7h09 minutes dans les soirées Country Pop, Arène qui vous accompagne à la radio, qui vous gâte et qui vous en offre toujours plus grâce au Radio Bingo de la Mauricie. 5 000 $ en prix à gagner, c'est ce qu'on a à vous offrir grâce au Radio Bingo le plus payant de la région. 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Voici France d'amour, si je n'irai pas ailleurs.

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Parla Mauricie et Hélène Audière, merci d'être à l'écoute des soirées comme chez Pop Ariane qui vous accompagne jusqu'à 21h. Le décès de Claude Lemieux là, a littéralement choqué plusieurs personnes dans les dernières semaines parce qu'on l'avait vu au Centre Bell lever le flambeau et quelques jours après, à peine 3 jours plus tard, il s'enlevait la vie. Et ben plusieurs experts parlent de l'encéphalopathie traumatique chronique. C'est une maladie qui est développée surtout là, chez les athlètes qui ont eu beaucoup de commotions cérébrales, dont le cerveau a été beaucoup accommodé. C'est des montagnes russes d'émotions. Alors, en un instant, tu peux être la personne la plus joyeuse sur Terre et 10 minutes après, être dans une dépression tellement profonde que tu as juste envie de t'enlever la vie. Et c'est un peu ce qui est arrivé à Claude Lemieux, là, malheureusement, cette maladie-là chronique dont il était atteint. Et là, ben, la famille a décidé de faire le don du cerveau de Claude Lemieux à l'Institut de recherche dans ses FAP. L'opathie du côté de l'Université de Boston. Alors, je trouve que c'est un super de beau geste pour de la part de la famille et pour les futurs athlètes. Et ça remet aussi, là, d'une certaine façon, sur la map, la discussion des coups à la tête dans le sport, autant au football, autant au hockey, à quel point on pourrait protéger peut-être plus nos athlètes. Parce que sur le coup, c'est pire que ça. C'est par la suite que ces problèmes-là se développent. Alors, j'ai hâte de voir la suite des choses. Et est-ce que ce décès-là servira d'une certaine façon de leçon, si on peut le dire ainsi, pour qu'il y ait des actions qui soient prises, ben on va l'espérer. Puis on espère surtout que la recherche va pouvoir avancer et la science également va pouvoir avancer grâce à ce don très généreux de la part de la famille de Claude Lemieux. Voici Dommatique, c'est la force de comprendre à Country Pop.

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C'est déjà la fin pour moi dans les soirées Country Pop. Un bonheur de vous accompagner jusqu'à 21h demain. Grosse annonce dans le New Country. Là, ça va se faire aux alentours de 10h. Si jamais vous êtes des amateurs de New Country, ben une belle annonce. Et d'ailleurs, on aura pour vous les billets pour assister à cet événement-là. Alors, manquez pas votre chance de demain pour découvrir le tout. Bien sûr, il y aura Nathalie Simard qui sera là de 8h30 avec 92 minutes de hit sans arrêt. La belle Bidou, notre Bidou nationale Brigitte Bois-Joly avec l'équipe du retour à la maison. Et quant à moi, ben, je vous retrouve dès 18h demain pour une autre édition des soirées Country Pop. Et d'ici là, ben, on se laisse avec une fille qui sera ce mois-ci en spectacle du côté des Francopholies de Montréal. Pour ma génération, ça va être rempli de nostalgie. Je parle de Laurie. La voici avec Près de moi à Country Pop. À demain tout le monde!

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0: Lundi 1er juin 2026. Ici Robert Savard, en manchette. Les 27 arbres abattus au cimetière de Sainte-Flore l'ont été par Hydro-Québec pour sécuriser des lignes de moyenne tension devenues trop proches de la végétation. Saint-Luc-de-Vincennes renonce à son idée de parc industriel sur l'ancien site de compostage Mauricie et veut plutôt y développer un vaste parc solaire. Mais tout d'abord, pour débuter, la manifestation de Shawinigan samedi après-midi où un groupe masqué a brandi une banderole raciste proclamant « Je me souviens d'un Québec blanc » a provoqué une vague d'indignation politique et citoyenne. Le cabinet du maire de Shawinigan, Yves Lévesque, a condamné l'événement au lendemain de ce rassemblement non autorisé qui s'est déroulé au Parc des Vétérans, tout près du monument aux anciens combattants. Le ministre responsable de la lutte contre le racisme, Christopher Skeet, se réjouit de la réaction des Québécois. Il qualifie l'événement de dégueulasse et dit « Laissez la Sûreté du Québec mener son enquête. Il affirme que c'est notre rôle à tous de lutter contre le racisme.
1: Il n'y a pas une politique que je pourrais pondre demain matin qui ferait en sorte qu'il n'y aurait plus de racisme au Québec. Ça appartient à tous les Québécois. Oui, on a un autre rôle à faire, mais tout le monde doit être imbriqué de cette mission-là pour lutter contre le racisme et se questionner lui-même sur ses préjugés.
0: Un membre du groupe Second Sons Canada a revendiqué le geste hier sur les réseaux sociaux. Un professeur à l'Université de Sherbrooke est co-titulaire de la charte UNESCO en prévention de la radicalisation et de l'extrémisme violent, David Morin, croit qu'il est peu probable que des poursuites se rendent aux tribunaux.
2: Ces groupes-là savent jouer sous le seuil du code criminel. Moi, je pense que non, on n'ira pas encore jouer dans le code criminel, pas avec la définition qu'on a à l'heure actuelle du code criminel, parce que c'est pas ciblé assez sur des groupes spécifiques. Donc j'ai l'impression que ce genre de choses est très très difficile pour un juge à condamner.
0: D'autres signalements évoquent une action similaire à Yamachiche, possiblement liée à des mouvements suprémacistes comme les Active Clubs. Saint-Luc-de-Vincennes renonce à son idée de parc industriel sur l'ancien site de compostage Mauricie et veut plutôt y développer un vaste parc solaire. Selon Radio-Canada, le terrain, équivalent à 50 terrains de football, pourrait accueillir environ 19 000 panneaux pour produire jusqu'à 12 mégawatts, une énergie qui serait en grande partie injectée dans le réseau local grâce à des accumulateurs. La municipalité souhaite demeurer propriétaire du projet en partenariat avec un producteur privé et possiblement une communauté autochtone, afin de générer des revenus plus élevés et plus acceptables socialement que des éoliennes. Le zonage agricole devra toutefois être levé, mais le maire estime que ce ne sera pas un obstacle majeur. Le Régie de transport en commun de Shawinigan lance aujourd'hui un sondage pour connaître le niveau de satisfaction des usagères et usagers du transport adapté. Les résultats de cette consultation permettront de mieux cibler les attentes et d'améliorer le service. Les personnes utilisatrices du service peuvent compléter le sondage en ligne en se rendant au shawinigan.ca sous la rubrique « Transport adapté ». Il est aussi possible de se procurer un sondage en format papier à la réception de l'hôtel de ville sur les heures d'ouverture. Vous aurez jusqu'au vendredi 26 juin pour compléter la version en ligne ou pour retourner la version papier. Les 27 arbres matures abattus au cimetière de Sainte-Flore l'ont été par Hydro-Québec pour sécuriser les lignes de moyenne tension devenues trop proches de la végétation. L'entreprise explique que ces coupes s'inscrivent dans son plan visant à réduire les pannes, la végétation étant responsable d'une grande part des interruptions lors d'intempéries. Les bénévoles du cimetière rappellent qu'un arbre tombé en 2023 avait causé une panne de plusieurs jours. La coupe, qui touche aussi le golfe et les résidences voisines, a profondément transformé le paysage et suscité surprises et déceptions. Des replantations sont envisagées, mais avec des essences compatibles avec les exigences de sécurité d'Hydro-Québec, ce qui limite les choix. Les employés de Postes Canada ont voté en faveur des projets de convention collective. Le syndicat des travailleurs et travailleuses des Postes indique que c'est temps pour l'unité de négociation urbaine et celle des factrices et facteurs ruraux et suburbains. Il ajoute que les partis signeront bientôt les nouvelles conventions collectives qui seront en vigueur jusqu'au 31 janvier 2029. Les ingénieurs du gouvernement du Québec débrayeront de nouveau à compter du 11 juin pour une durée indéterminée tous les jeudis en plus des soirs, des nuits et des fins de semaine. Le président du syndicat, Marc-André Martin, prévient que la nouvelle grève à durée indéterminée entraînera des répercussions sur les chantiers d'infrastructure.
3: Clairement, là, on a un gros impact là, juste de par les soirs, les fins de semaine. On va aussi avoir des gros impacts le fait qu'il y a une journée de moins. Écoutez, là, ces temps-ci, les ingénieurs, là, on n'a pas assez de 24 heures d'une journée pour rendre tous les livrables qu'on a à rendre pour l'été.
0: Voilà qui complète l'information. 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
1: C'est lundi, vous savez, si vous êtes un habitué de l'émission, le lundi, on fait nos tops et nos flops de la fin de semaine. Qu'est-ce qui a bien été, puis qu'est-ce qui a moins bien été en fin de semaine? Je me permets de commencer, parce que moi, là, je suis bien fatigué aujourd'hui. Je suis fatigué physiquement, là, j'irais me coucher. Là.
2: T'sais, j'ai hâte de finir par me coucher. Tu nous disais.
1: J'ai mal partout.
2: Ouais.
1: Mais bon, ça, c'est mon flop d'être bien fatigué de ça, mais mon top, c'est que j'ai déménagé en fin de semaine, mes parents qui ont déménagé, donc de leur appartement, de leur maison où ils étaient, ça faisait 30 ans qu'ils étaient là. Et là, on les a déménagés en fin de semaine dans un RPA, donc une résidence pour personnes âgées dans un appartement. Donc, ils sont encore autonome, très autonomes, toute la kit. Là.
2: Okay.
1: Mais hey, c'est quelque chose, déménager après 30 ans. Là, que tu vis au même endroit pendant 30 ans, puis tu déménages. T'sais, ma mère était un peu émotive aussi quand on a déménagé. T'sais, fait que, t'sais, c'est quelque chose. Tu as passé ta vie.
2: C'est quelque chose.
1: Pendant 30 ans au même endroit, puis tu déménages.
2: Étape, là.
1: C'est quelque chose, oui. C'est vraiment quelque chose. Donc, c'est pour la raison pour laquelle je suis un peu raqué, un peu rouillé aujourd'hui.
2: T'as charrié beaucoup de boîtes, des divans pis tout.
1: Hey, mais je me trouve pas pire. J'ai quand même, avec mon neveu, là, qui a quand même 30, 31 ans, j'ai quand même transporté un frigidaire avec mon neveu.
2: Aviez-vous des straps?
1: Oui, on avait des straps, ça allait
2: bien. Ça, là, la gang, si vous déménagez, là, justement, dans les prochaines semaines, là,
3: ça prend ça.
1: Ben oui.
2: J'ai déménagé toutes mes affaires tout seul avec mon chum l'année passée quand on a déménagé officiellement ensemble.
1: C'est vrai que ça va.
2: Tu sais, je l'ai fait avec mon chum, là. Fait
3: que non,
2: si
3: ça
2: je l'ai fait,
3: bien.
2: Vous êtes capable. Il vous faut les straps. 20$ au Canac. Merci, bonsoir.
1: Mais là, papa est bien raqué aujourd'hui.
2: Oui.
1: Bien
2: ben
3: raqué. 20$, puis un mal de dos.
1: Ah ouais.
2: 20$, mais 300$ de massothérapeute après.
3: Mais pour vrai, là, tu sais, il y avait-tu amassé beaucoup de choses, c'est 30 ans dans une maison. Après ça, tu t'en vas dans quelque chose d'appartement.
1: Je dirais que mes parents disaient qu'eux autres, ils trouvaient qu'il y en avait beaucoup, mais eux autres, on ne trouvait pas qu'il y en avait tant.
2: Amène-les chez nous, 2 minutes.
1: C'est ça, chez nous. Moi, j'ai du stock dans mon sol jusqu'au plafond, dans une pièce à débarras. Eux autres, c'était quand même pas si mal. Mais tu sais, c'est sûr qu'il a fallu faire du classement puis toute la kit, mais je pense qu'ils vont être bien. Ils vont être bien contents.
3: Regarde, c'est changé pour le mieux.
1: Oui, tout à fait. Puis vous autres?
3: Moi, j'ai fait une activité super le fun. En fait, je suis allée chercher ma fille à une fête d'enfant à Saint-Cyril-Wendover, chez nous. Puis c'est au camp équestre CEB. Fait que je regarde l'adresse, ça, je suis comme, Caroline, ça me dit quelque chose. Faut dire que j'ai habité Saint-Cyril pendant mes méchant bout. En fait, quand je passais devant tous les jours sans le savoir, je suis comme, hey, j'arrive. Et c'était tellement le fun. J'étais arrivée là avant la fin de la fête parce que j'étais une maman de même, un petit peu trop intense, voulant participer à la fête. Fait que j'arrive, mais écoute, c'est tellement le fun, c'est initiation à l'équitation. Fait que ce sont 5 petites filles, puis là, ils font tout ce que les gens qui font de l'équitation, ils font. Là, t'sais, ils brossent le cheval, ils prennent soin de tout ça. Mais ils ramassent la crotte, puis tout, là, ils font toutes les affaires. Là.
2: Oh, zéro.
3: Ah, écoute, puis ma fille, là, ça brossait son cheval, puis toute fiesta. Pis là, c'est tellement le fun. Puis ils ont fait, évidemment, un petit parcours dans le manège. Fait qu'ils apprennent vraiment comment embarquer, puis comment diriger le cheval. Ma fille, elle adorait ça. J'ai trouvé ça tellement le fun. Puis tu sais, c'est de 1h à 4h. Fait que c'est quand même, tu sais, ils ont le temps d'apprendre une couple d'affaires, là. Mais j'ai trouvé ça le fun comme fête d'enfant, c'est autre chose.
1: Mais là, tu vas falloir que tu achètes un cheval à ta fille.
2: Oui,
3: Mais tu sais, pour vrai, puis après, j'ai regardé dans plusieurs ranges, ça, puis c'est vraiment disponible. Il y a même des 4 jours que tu peux inscrire ton enfant tout l'été. Bon, c'est pas donné, par contre, là. Pour vrai, c'est vraiment pas donné, mais je me dis, regarde, tu sais, je sais pas, il faut vraiment que ton enfant. Moi, j'allais être passé là-dessus, là, ça marcherait pas. Mais je trouve juste qu'elle a vécu autre chose. C'était vraiment trippant. Moi, je ferais pas ça à sa fête, là, c'est sûr que non, puis j'achèterais pas un poney, c'est sûr qu'ils arriveront pas. Mais je trouvais que c'était trippant, puis même pour moi, là, j'suis arrivée là, j'ai fait, ah, mon Dieu, je vais faire ça.
2: Ben oui, c'est sûr.
3: Oui, vraiment.
2: Oh.
3: Ouais, fait que si jamais, là, vous cherchez une activité le fun, même, c'est pas de fête d'enfant que tu dis, garde, on va passer 1h30, on se fait cette trip-là.
1: Ouais, en famille, ça peut être le fun.
3: En famille, ça peut être super le fun.
1: Ouais, vraiment.
2: Oh, bonne idée.
1: Tout ton top et ton flop.
3: Ouais.
2: Hey, ben, écoute, mon top, là, quand je vous ai dit que c'est sûr que vous n'avez pas fait ça, là, c'était, puis je m'attendais pas à ça, pas en tout, mais nos cours de préparation de mariage.
1: Ah oui, c'était en fin de semaine, ça.
2: C'était en fin de semaine.
3: Hey, ça a l'air le fun.
2: Ben, moi, je trouvais pas que ça avait l'air le fun.
3: Non!
2: Mais tu sais pas à quoi t'attendre.
1: Ouais, on va te parler de Jésus tout le temps, puis
2: toute l'équipe. C'est ça, tu sais, t'es convoqué dans un sous-sol d'église le vendredi soir et le samedi de 9 à 9, puis tu sais pas trop dans quoi tu t'embarques, tu sais. Puis finalement, écoute, on a eu du fun, ça avait pas de bon sens. Puis je veux saluer Jérémy et Audrey qu'on a rencontrés là-bas, Simon et moi. Écoute, on a eu des fous rires, là. Comme je pensais pas avoir de fous rires dans un sous-sol d'église.
3: Les connaissiez-vous?
2: Non, on s'est connus là-bas. Puis écoute, on a eu du fun, là.
1: Mais ça, c'est le genre de place où faut pas que t'ailles de fous rires, puis là, tu c'est ça,
2: ouais. Ben écoute, faut que t'ailles du fun, mais nous, des fois, là, écoute, Simon, le professeur, il était comme, j'ai l'impression de gérer des élèves de secondaire 1.
3: Non, ben c'est sûr que t'étais là.
2: Ben, c'est ça. C'est que tu signes pour ça, mon beau garçon. N'oublie pas.
3: Ah, mais ça, c'est comme les cours prénatales, là. Tu sais, là. Tu pognes un petit fou rire, là. Tu une affaire qui. Hey, là, il t'explique des affaires, là. Écoute, non, ça, c'est pas.
1: T'as toujours quelqu'un, là, un couple qui est un peu bizarre. Tu dis, oh mon Dieu, ça
2: va. J'espère que ce sera pas nous, le couple un peu bizarre. Mais on
3: vraiment. Ben, t'étais là.
2: C'est ça, c'était peut-être moi, la bizarre de la gang. Puis sinon, j'ai pas vraiment eu de flop.
3: Non, et c'est non. Ça, vous n'aurez plus des rangs.
1: Ah, ça a
3: non,
1: bien été
2: on
1: notre
2: en
1: affaire.
2: Profite.
3: Ah, on vit une belle vie, on touche du bois.
2: Vraiment.
1: Donc, c'était nos tops et pas de flop.
3: Pas de flop!
2: On aime ça.
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1: 11h56, ça a brassé en fin de semaine du côté de Shawinigan. On a vu des images qu'on n'aime pas trop voir. Donc, il y a un internaute qui a photographié la fameuse banderole qui a été déployée au parc des vétérans.
2: Ouais.
1: Ça, c'est situé pas très loin de la...
2: Du fameux cénotaphe, là.
1: Au centre-ville de Shawinigan.
2: C'est ça, au centre-ville de Shawinigan, tout juste à côté là, du cénotaphe, ça veut dire le monument aux anciens combattants.
1: Près de la rivière Saint-Maurice,
2: oui, exactement. Donc, ça a eu lieu samedi après-midi. C'était un groupe masqué. Ce qu'il faut mentionner, c'est que ça a été revendiqué depuis ce temps-là par un groupe qui s'appelle The Second Sons of Canada. C'est un groupe suprémaciste et ce qu'il faut mentionner, c'est que aussitôt que c'est devenu public, cette histoire-là, tout le monde est monté aux barricades. Ça a soulevé un tollé dans toute la province, même au pays. Par exemple, Christine Fréchette a condamné l'événement. Elle a affirmé que ces messages haineux ne représentent pas le Québec. Le co-porte-parole de Québec solidaire, Sol Zanetti, a condamné une manifestation haineuse, lâche et raciste. De son côté, le chef du Bloc québécois, Yves-François Blanchet, a qualifié ce rassemblement de cochonnerie, ajoutant que le Québec est une société où la haine n'est pas la bienvenue. Le chef du Parti libéral du Québec, Charles Milliard, a dénoncé ce qu'il qualifie de rassemblement horrible. Et Paul Saint-Pierre Plamondon, du Parti québécois, lui aussi a dénoncé cet événement-là. Le cabinet du maire de Shawinigan, d'ailleurs, on a émis un communiqué ce matin là, qui donne plus de détails sur la position de la ville, mais on dit que c'était un rassemblement qui n'était pas autorisé dans un premier temps et on a condamné l'événement. Et pour ce fameux groupe-là qui s'appelle Second Sons of Canada, la question a été posée à un professeur de l'Université de Sherbrooke qui est co-titulaire de la chaîne de la chaire UNESCO en prévention de la radicalisation et de l'extrémisme violent. Il s'appelle David Morin. Il croit qu'il est peu probable que des poursuites se rendent jusqu'au tribunal. On peut l'entendre.
1: On va l'entendre dans quelques secondes, mon cher Robert. On l'a. Oui. David Morin, donc, qui nous explique un peu de quoi il en retourne.
3: Jouer sous le seuil du code criminel, moi je pense que non, on n'ira pas encore jouer dans le code criminel, pas avec la définition qu'on a à l'heure actuelle du code criminel, parce que c'est pas ciblé assez sur des groupes spécifiques. Donc j'ai l'impression que ce genre de choses est très très difficile pour un juge à condamner.
2: Donc, il faudra modifier le code criminel pour inclure ce genre d'événements-là qui sont considérés à juste titre comme des événements haineux, tout simplement. Et il y a d'autres signalements, semble-t-il, qui évoquent une action similaire qui aurait eu lieu à Yamachiche en fin de semaine, qui serait possiblement liée à des mouvements suprémacistes comme les Active Club, mais pour le moment, on n'a pas plus d'informations que ça. C'est une rumeur qui circule, mais du côté de Shawinigan, c'est bel et bien vrai. Il y a beaucoup de gens qui ont vu le fameux bandeau en question et les gens qui étaient masqués qui le tenaient. Et je suis allé faire un tour sur le site internet de Sons of... en fait, du groupe Second Sons of Canada. Et ce n'est pas la seule manifestation qui a eu lieu à Shawinigan. Il y en a eu d'autres, par exemple à Kamloops, en Colombie-Britannique, en Nouvelle-Écosse, au Nouveau-Brunswick, à l'Île-du-Prince-Édouard, en Ontario, nomme-les, okay, même
1: bon,
2: à Montréal.
1: C'est pour ça que j'allais te demander pourquoi cette manifestation-là à Shawinigan.
2: On se promène partout dans le pays pour déployer des banderoles telles que celles-là ou encore montrer des drapeaux qui sont suprémacistes et essayer de promouvoir ce fameux mouvement-là qui n'a pas sa place dans un pays comme le Canada.
1: Ouais, non, c'est sûr, faut condamner, là, c'est bien certain, puis on comprend là, tous les gens qui ont condamné ces gestes-là. Puis je voyais les reportages aussi en fin de semaine. Tu sais, quand on est résident de Shawinigan, on veut pas être associé à ça non plus. Là, tu sais, on n'est pas de même là, nous autres.
2: Ouais, mais il faut comprendre que Shawinigan, c'est un nom qui est quand même du côté de la société Atikamekw. C'est un nom Atikamekw, Shawinigan. Donc pour parler d'inclusion, Shawinigan, je pense que c'est une bonne place.
1: Bon, ouais, tout à fait. Donc vraiment, sans doute que c'est pas fini ce dossier-là. On va sans doute en réentendre parler. Merci de ces détails-là, Robert.

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1: Ouais, midi 15, sous le soleil, on est chanceux, c'est une belle journée aujourd'hui. On a un petit 40% là, de risque d'averse peut-être pour cet après-midi, risque d'un orage aussi. Présentement, là, ce qu'on a un peu partout en Mauricie, c'est 17 degrés, donc 19 même, je viens d'actualiser, c'est 19 avec du beau gros soleil. On parle avec Robert Bernard de la Salle des Nouvelles. Robert, la pression est forte sur les agriculteurs côté santé mentale. C'est pas facile pour certains. T'en as parlé avec une travailleuse de rang aujourd'hui.
2: Exactement. Une toute jeune, mais rassurez-vous, elle a beaucoup d'expérience et elle travaille pour la ferme familiale Maïka Lemire de Yamachiche. Et elle a commencé à travailler très jeune. Ce qui fait qu'aujourd'hui, sans doute dans la vingtaine, ou en tout cas quand même en bas de 30 ans, certain, elle travaille en Mauricie pour toute la région, mais surtout pour la MRC de Masquinongé, MRC de Mekinac et MRC des Chenaux. Okay. Le constat, c'est celui-là. La pression est de plus en plus forte chez nos producteurs agricoles. Et elle m'a expliqué qu'en plus, et ça, les raisons pour lesquelles c'est comme ça, on a à la fois le projet TGV du gouvernement Carney. On a le projet d'éolienne de Tess Canada qui touche un peu plus la portion nord de la Mauricie. Ça en fait deux gros. Et elle a dit qu'il n'y a pas que cela. Écoutons bien ce qu'elle nous sort ici. On l'écoute.
3: C'est qu'est-ce qui ressort beaucoup, c'est ça. C'est là, tous les facteurs qui sont un peu imprévisibles, hors de contrôle. Ça, c'est sûr que ça pèse beaucoup sur le dos de nos producteurs. T'sais, de ça, il y a tout ce qui est conflits familiaux, le stress, l'anxiété. Un autre défi dans le monde agricole, c'est que souvent, les familles, on travaille tout le monde ensemble. Tu travailles avec ton père, ton grand-père. C'est sûr que des fois, ça peut venir causer des conflits dans les familles. Justement, qu'est-ce qui est difficile, c'est que il y a pas vraiment de coupure. T'es au travail, ensuite de ça, t'arrives à la maison.
1: Ouais, c'est ça. Puis elle, son travail en tant que travailleuse de rang, parce qu'on connaît les travailleurs de rue là, qui se promènent dans les...
2: Mais c'est
1: dans
2: un
1: les,
2: peu
1: c'est un peu le même principe, mais on se promène dans les rangs, puis on rencontre les agriculteurs, on jase avec eux. Tu sais, souvent, de parler avec quelqu'un d'autre, comme elle vient de le dire, quelqu'un d'autre de l'extérieur de la famille, de se confier. Puis ben elle est là pour sans doute les diriger vers des ressources aussi. Hein.
2: Exactement. Alors, de les faire parler, elle dit que c'est plus difficile avec les personnes plus âgées.
1: Sûrement.
2: Avec la relève agricole, elle sent déjà une ouverture, un peu plus jeune, ils sont plus familiers à parler de leurs émotions. En bout de ligne, ben, avec la relève, il y a de l'espoir. Mm-hmm. Et il y en a parmi les plus âgés aussi qui décident d'ouvrir leur jeu de cartes et d'en parler. Parce que c'est pas évident. Il y a des cas qui sont, en tout cas, au niveau de la santé mentale, qui sont beaucoup plus désespérés.

0: Et je l'ai questionné à savoir si on a assez d'outils pour aider les travailleuses de rang et les travailleurs agricoles, à savoir est-ce qu'ils peuvent avoir un outil ou deux de plus. Et là, elle a interpellé le ministère de l'Agriculture. Okay. Écoutons bien ceci.
1: On le voit, tu sais, que ça augmente quand même avec les années. Puis là, justement, il y a une nouvelle étude là, qui est en cours, justement, pour tu sais, montrer aux gens, au gouvernement, au MAPAC, de que moi, les gens que je vais voir, le niveau d'anxiété est quand même très élevé. Ils attendent que le bouchon soit au bout pour le côté santé mentale. Il faut faire quelque chose, il faut enlever ce tabou alentour de là pour qu'ils viennent nous aider, justement, avant que ça soit trop, parce qu'ils nous parlent, qu'ils parlent à quelqu'un, là.
2: Ouais, hein, puis on le voit aussi le taux. Je pense que le taux de suicide chez les agriculteurs est quand même assez élevé aussi là. À une certaine époque c'était le cas. Je sais pas si c'est encore le cas, mais souvent c'est lourd sur les épaules des.
0: Assurément. Et comme si c'était pas assez, il y a la renégociation de l'accord États-Unis, Canada, États-Unis, Mexique, qui vient. Il va falloir la commencer le 1er juillet prochain. Et ça veut pas dire que les États-Unis vont se retirer de l'équation. De toute façon, même s'ils se retiraient, Yannick, on a encore l'entente qui se renouvelle automatiquement, mais on peut la renégocier. Il y a ça aussi. Est-ce qu'on va perdre des éléments dans la gestion de l'offre? Ça, là, ça va tout influencer le portefeuille de nos producteurs. Et ça travaille quasiment jour et nuit.
2: Ouais, tout à fait. On les salue d'ailleurs, on les voit là, ces temps-ci dans les champs, hein, on se prépare, c'est sûr, on les salue parce qu'ils sont nombreux à l'écoute de Country Pop un peu partout en Mauricie.
0: Exactement.
2: On est une région qui est florissante, hein, côté agriculture, faut se le dire. Merci Robert, fort intéressant.
0: De rien.

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1: À midi 40 minutes avec un gros soleil en Mauricie présentement. C'est quand même 19 degrés. C'est une belle journée. On va en profiter. Un petit 40% là, de risque d'averse peut-être pour d'ici la fin de la journée. On parle de hockey parce que c'est terminé pour ce qui est du Canadien. Hein. Bien sûr, l'heure était au bilan d'ailleurs ce matin du côté du Canadien de Montréal. Le tricolore qui a terminé sa saison vendredi après avoir perdu en finale de l'Association de l'Est dans la course à la Coupe Stanley. Bien sûr qu'on s'attendait peut-être à ça le vendredi passé. Là, on s'attendait peut-être pas à une grosse, un gros retour en fait du Canadien dans cette série-là. Et lors du point de presse qui s'est tenu ce matin du côté de Brassard, le directeur général de l'organisation Ken Hughes, qui a pris le moment aussi pour remercier les partisans, les fans du Canadien et leur impact aussi sur l'équipe. Voici ce qu'il a mentionné un petit peu plus tôt aujourd'hui là-dessus.
2: Je voulais remercier nos partisans. Comme Jeff a dit, je pense qu'ils sont fait remarquer par la Ligue au complet, mais pas juste la Ligue. Je sais même des personnalités comme Pat McAfee, qui est un gars très suivi au plus au football, sur ESPN, parler beaucoup de l'ambiance à Montréal.
1: Ah oui, ça, c'est sûr que les fans du Canadien, c'est dur à battre. Et également, lors de ce point de presse-là aussi, le directeur général, Ken Hughes, qui a aussi souligné qu'il était très satisfait du travail de son équipe, oui, mais aussi de ses entraîneurs et de son entraîneur-chef, Martin Saint-Louis. Voici ce qu'il a dit là-dessus.
2: C'est impossible de ne pas l'évaluer d'une manière positive. On a avancé beaucoup dans la saison régulière. Il y a des joueurs qui ont avancé beaucoup aussi. Mais comme pour nos joueurs, comme pour nous, il y a encore du travail à faire, puis ça s'applique aussi à nos coachs. Puis ils le savent.
1: Et ce matin également, le directeur général aussi, Ken Hughes, qui a reconnu là, qu'il y avait donc encore là, du travail à faire donc pour se rendre à l'objectif qui est la Coupe Stanley. C'est sûr qu'on a encore des petits ajustements à amener. Il est toutefois là, très satisfait de la performance aussi là, de l'équipe en général, on peut l'entendre.
2: On va apprendre, si tu m'aurais dit au début de l'an passé que on arriverait avec 106 points puis se rendre au finale de conférence de l'Est, je sais pas si je t'aurais cru.
1: Il a aussi mentionné ce matin, là, lors de ce même point de presse, que deux aspects vont tenter là, d'être améliorés là, au courant de l'été là, au sein de l'équipe. On l'entend, on l'écoute.
2: Je pense qu'on va toujours être une équipe avec... puis on va continuer à ajouter à une équipe qui a beaucoup d'habilité. Mais il faut faire des ajustements à l'équipe. Présentement, je pense qu'on n'est pas la meilleure équipe défensivement. Côté physique, faut qu'on... L'implication physique, je pense que Carlin, même s'ils sont pas une grande équipe, nous a démontré, ils ont joué vraiment un style physique qui a eu un effet sur les séries.
1: Et ben, on en a su plus sur le sort de Brendan Gallagher ce matin. Il a expliqué aux journalistes lui-même là, lors du point de presse, lors d'une mêlée de presse là, avec les joueurs, que l'organisation en fait lui avait fait savoir là, qu'il ne serait pas de retour l'an prochain. Ça a été très émotif là, pour Brendan Gallagher, on peut l'entendre.
3: I'm going to keep playing. You know, I would love for it to be here. It's just my time has come and they've moved on. And so for me, I just need to find a new home.
1: Il a disputé quand même 14 saisons avec le Canadien et demeure là, techniquement sous contrat là, pour une autre saison, mais deviendra comme agent libre, si je le comprends bien. Donc, Brendan Gallagher ne serait pas là, de retour dans l'alignement du Canadien là, lors de la prochaine saison. Et les journalistes ont questionné aussi les responsables de l'équipe concernant Samuel Montembeau. Il y a pas, on n'a pas dit grand-chose. On a comme été très vague là, dans ce dossier-là. Enfin, bref, c'est un peu le retour là, sur la conférence de presse de ce matin. Il y a Cole Caulfield aussi qui dit qu'il n'a pas été, était pas satisfait de son jeu là, en série éliminatoire. Il dit que ça n'a pas été au-delà de ce qu'il s'attendait peut-être. Il a été déçu un peu de sa performance lors de cette série éliminatoire, mais il aura l'occasion de se reprendre. Ça, c'est bien certain. Et comme je disais un petit peu plus tôt, ben, on ne peut que saluer le travail des Canadiens. Ils nous ont donné un printemps magnifique, même si côté de température, c'est ordinaire. Ce qui se passe dans le monde aussi, c'est un peu ordinaire. On a comme oublié un peu ça pendant quelques semaines et on était full dedans, comme on dit, pour ce qui de ces séries éliminatoires avec le Canadien de Montréal. C'est sûr qu'on aurait peut-être aimé se rendre encore plus loin, mais je pense que de se rendre là, comme l'a dit Ken Hughes, de se rendre en troisième ronde, c'est déjà beaucoup là, pour le CH. Donc, on va souhaiter dans les prochaines années. En tout cas, c'est encourageant pour l'avenir, pour ce qui est du Canadien de Montréal, pour se rendre loin en séries éliminatoires.
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2: Lundi 1er juin 2026. Ici Robert Savard, en manchette. Les 27 arbres abattus au cimetière de Sainte-Flore l'ont été par Hydro-Québec pour sécuriser des lignes de moyenne tension devenues trop proches de la végétation. Saint-Luc-de-Vincennes renonce à son idée de parc industriel sur l'ancien site de compostage Mauricie et veut plutôt y développer un vaste parc solaire. Mais tout d'abord, pour débuter, la manifestation de Shawinigan samedi après-midi où un groupe masqué a brandi une banderole raciste proclamant « Je me souviens d'un Québec blanc » a provoqué une vague d'indignation politique et citoyenne. Le cabinet du maire de Shawinigan, Yves Lévesque, a condamné l'événement au lendemain de ce rassemblement non autorisé qui s'est déroulé au Parc des Vétérans, tout près du monument aux anciens combattants. Le ministre responsable de la lutte contre le racisme, Christopher Skeet, se réjouit de la réaction des Québécois. Il qualifie l'événement de dégueulasse et dit « laisser la Sûreté du Québec mener son enquête ». Il affirme que c'est notre rôle à tous de lutter contre le racisme.
3: Il n'y a pas une politique que je pourrais pondre demain matin qui ferait en sorte qu'il n'y aurait plus de racisme au Québec. Ça appartient à tous les Québécois. Oui, on a notre rôle à faire, mais tout le monde doit être imbriqué de cette mission-là pour lutter contre le racisme et se questionner lui-même sur ses préjugés.
2: Un membre du groupe Second Sons Canada a revendiqué le geste hier sur les réseaux sociaux. Un professeur à l'Université de Sherbrooke est co-titulaire de la charte UNESCO en prévention de la radicalisation et de l'extrémisme violent, David Morin, croit qu'il est peu probable que des poursuites se rendent aux tribunaux.
4: Ces groupes-là savent jouer sous le seuil du code criminel. Moi, je pense que non, on n'ira pas encore jouer dans le code criminel, pas avec la définition qu'on a à l'heure actuelle du code criminel, parce que c'est pas ciblé assez sur des groupes spécifiques. Donc j'ai l'impression que ce genre de choses est très très difficile pour un juge à condamner.
2: D'autres signalements évoquent une action similaire à Yamachiche, possiblement liée à des mouvements suprémacistes comme les Active Clubs. Saint-Luc-de-Vincennes renonce à son idée de parc industriel sur l'ancien site de compostage Mauricie et veut plutôt y développer un vaste parc solaire. Selon Radio-Canada, le terrain, équivalent à 50 terrains de football, pourrait accueillir environ 19 000 panneaux pour produire jusqu'à 12 mégawatts, une énergie qui serait en grande partie injectée dans le réseau local grâce à des accumulateurs. La municipalité souhaite demeurer propriétaire du projet en partenariat avec un producteur privé et possiblement une communauté autochtone, afin de générer des revenus plus élevés et plus acceptables socialement que des éoliennes. Le zonage agricole devra toutefois être levé, mais le maire estime que ce ne sera pas un obstacle majeur. La Régie de transport en commun de Shawinigan lance aujourd'hui un sondage pour connaître le niveau de satisfaction des usagères et usagers du transport adapté. Les résultats de cette consultation permettront de mieux cibler les attentes et d'améliorer le service. Les personnes utilisatrices du service peuvent compléter le sondage en ligne en se rendant au shawinigan.ca sous la rubrique « Transport adapté ». Il est aussi possible de se procurer un sondage en format papier à la réception de l'hôtel de ville sur les heures d'ouverture. Vous aurez jusqu'au vendredi 26 juin pour compléter la version en ligne ou pour retourner la version papier. Les 27 arbres matures abattus au cimetière de Sainte-Flore l'ont été par Hydro-Québec pour sécuriser les lignes de moyenne tension devenues trop proches de la végétation. L'entreprise explique que ces coupes s'inscrivent dans son plan visant à réduire les pannes, la végétation étant responsable d'une grande part des interruptions lors d'intempéries. Les bénévoles du cimetière rappellent qu'un arbre tombé en 2023 avait causé une panne de plusieurs jours. La coupe, qui touche aussi le golf et les résidences voisines, a profondément transformé le paysage et susciter surprise et déception. Des replantations sont envisagées, mais avec des essences compatibles avec les exigences de sécurité d'Hydro-Québec, ce qui limite les choix. Les employés de Poste Canada ont voté en faveur des projets de convention collective. Le syndicat des travailleurs et travailleuses des postes indique que c'est temps pour l'unité de négociation urbaine et celle des factrices et facteurs ruraux et suburbains. Il ajoute que les parties signeront bientôt les nouvelles conventions collectives qui seront en vigueur jusqu'au 31 janvier 2029. Les ingénieurs du gouvernement du Québec débrayeront de nouveau à compter du 11 juin pour une durée indéterminée tous les jeudis en plus des soirs, des nuits et des fins de semaine. Le président du syndicat, Marc-André Martin, prévient que la nouvelle grève à durée indéterminée entraînera des répercussions sur les chantiers d'infrastructure.
5: Clairement, là, on a un gros impact là, juste de par les soirs, les fins de semaine. On va aussi avoir des gros impacts le fait qu'il y a une journée de moins. Écoutez, là, ces temps-ci, les ingénieurs, là, on a passé de 24 heures d'une journée pour rendre tous les livrables qu'on a à rendre pour l'été.
2: Voilà qui complète l'information. 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

0: 9. Jusqu'à 8h30, c'est Country Pop le matin avec Nicolas
1: Belmar
0: et Romain
1: Picnard. Hey, bon mardi matin, Shawi, Micnac, des chenots. J'espère que vous êtes en forme parce que moi, je le suis. Pourquoi? Ben parce que c'est juste mardi. Hein, on a encore de l'énergie pour la semaine. Mais c'est surtout que Dame Nature a changé la météo. Bout pour bout, ça n'a rien à voir avec le mois de mai, en tout cas pour cette semaine. On se croise les doigts que ça reste comme ça tout le mois de juin. Encore une belle journée de soleil est prévue devant nous autres, des 22 degrés, même des 23, des 24, selon où vous êtes. Alternance soleil de nuages, peut-être au cours de l'après-midi. Ce soir, l'année prochaine, un 13, et là, on va grimper ça dans des 26, des 27 ressentis de 20, 28, 29. Ce sera parfait cette semaine. Peut-être incertain pour samedi à date, mais on va avoir une belle semaine. Ça donne de la drive pour aller au travail puis aller prendre des petites marches. Hein? Moi, je fais ça avec des collègues ici à Country Pop pendant nos pauses. Ce matin, qu'est-ce qu'on a au programme? Ben, bilan de fin de saison du Canadien de Montréal. Gallagher qui ne reviendra pas pour le CH. On vous donnera les détails. On vous parle aussi de ça n'aura jamais été aussi payant de manger du pain. Votre petit toast ce matin, là, il y a peut-être un 100$ au bout de ça. Si vous êtes inscrit à un certain recours collectif, il y a peut-être un chèque qui vous attend dans mal plus tôt que tard. On vous donne les détails, bien sûr, jusqu'à 8h30, parce qu'après ça, c'est Nathalie Simard. Et là, comme tout est dans tout, je sais pas qui a mis ça là, c'est Marc Dupré, le jour se lève. Puis c'est le cas de le dire, il est 6h. Bon matin, Shawi. Merci d'être là à Country Pop 92.9. Le jour se

Nathalie Simard vient de me texter pour me demander si j'avais besoin de quelque chose au Tim Hortons. Je sais pas si vous avez un ou une collègue qui vous fait toujours ça. Votre commis au Tim Hortons personnel. Donc, c'est Nathalie Simard. Je peux pas croire que Nathalie Simard m'amène des cafés le matin du Tim Hortons. J'aurais jamais pensé ça de ma vie. Dans quelques instants, bilan de fin de saison des Canadiens de Montréal. C'est la fin pour Gallagher. Je vous donne les détails de ça. Après, Kevin Parent a fréquenté l'oubli. Et là, on y va avec une des grandes chanteuses, une des grandes voix du Québec, et je pense qu'elle a côté Céline. Elle a peut-être pas le même rayonnement à l'international, mais côté vocal, c'est une de mes préférées. Annie Villeneuve, tabarouette, quelle chanteuse sous-estimée. Je l'adore. Voici Tomber à l'eau à Country Pop et via le web au countrypop.ca.

0: Ah ben, il est 6h12, on est mardi 2 juin aujourd'hui. Hier, il y avait conférence de presse, bien évidemment, au Centre Bell, comme à l'habitude. La direction des Canadiens a procédé à son traditionnel bilan de fin de saison. Il y a le tricolore qui a terminé sa campagne vendredi après avoir perdu 5 matchs, on le sait, dans la finale de l'Association de l'Est. On a Jérémy Filosa qui fait un résumé de ce fameux bilan de fin de saison où on marque la fin pour Gallagher au sein du Canadien de Montréal.
1: Il va sans dire, le directeur général Kent Hughes ne pouvait pas cacher qu'il était fier de ce que le tricolore avait accompli cette saison.
2: Si tu m'aurais dit au début de l'an passé qu'on arriverait avec 106 points puis sur la finale de conférence de l'Est, je sais pas si je t'aurais cru.
1: Il indique vouloir tout faire pour améliorer l'équipe, mais a rappelé que le plan, c'est d'avoir une équipe aspirante à la Coupe Stanley pour plusieurs années, donc pas question de sacrifier les meilleurs espoirs. Plusieurs dossiers restent en suspens. Kirby Dach obtiendra-t-il une offre de contrat? Samuel Montembeau fait-il toujours partie des plans? Et qu'en est-il vraiment de Patrick Laine? Sur ces dossiers, Hughes et son patron Jeff Gorton sont demeurés évasifs. De son côté, Brendan Gallagher a indiqué que le club lui a déjà confirmé que ses jours à Montréal étaient terminés, mais lui veut continuer à jouer au hockey.
3: I'm gonna keep playing. You know, I would love for it to be here. It's just my time has come and they've moved on and so for me, I just need to find a new home.
1: Jérémy Filosa, Cogeco Nouvelle.
0: Et Robert Bernard s'en viendra au cours de notre petit matin, vous savez, sur le coup de 7 heures. Et moi, j'ai quelque chose pour vous autres. Vous savez, il fallait souscrire pour dans un recours collectif pour recevoir un 100$ pour du pain acheté trop cher. Peut-être que cette semaine, vos tranches de pain vont être payantes, OK? Je dis ça, je dis rien. Dans les alentours de 7h05, je donne les détails. Et ça se poursuit notre matin avec la musique qui est joyeuse. Les sales barbes, que le bon Dieu qui l'attend. Et c'est Paulina Grace avec Pure Fire, plus de New Country chez nous à Country Pop et via le web au countrypop.ca. 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

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Les 33 tours. Les deux frères avec 33 tours à Country Pop.

0: Ben, ça se poursuit notre matin. Aujourd'hui, le 2 juin, c'est une journée internationale ben bizarre. Peut-être que vous allez vous en prendre sur le fly quand vous irez vous chercher un petit café chez Tim Hortons. C'est la journée mondiale de ça. Je vous dis pas pourquoi, je vous dis pas c'est quoi. Ariane D'Amour vient nous en parler et Teddy Swims s'en vient avec Mr. Know It All à Country Pop. Et via le web au countrypop.ca.
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Avec ça, bout pour bout. Le mois de juin qui ressemble pas du tout au mois de mai, en tout cas à date, parce que là, on commence ça sous le soleil aujourd'hui. 22 degrés, imaginez qu'on va aller rechercher même des 23, des 24, selon les secteurs. Peut-être une petite alternance soleil de nuages le matin. Sinon, ben on prévoit 13 quand même au cours de la nuit prochaine. Demain, mercredi, ensoleillé bord à bord avec un max de 24, ressenti 26. Et jeudi, aussi chaud, hein? Jeudi, alternance soleil de nuages avec 26, ressenti 30. Même chose pour vendredi, c'est parfait. Je vois des 27 aussi la semaine prochaine. On va en avoir un été, il ne faut pas lâcher. C'est une journée mondiale bien spéciale aujourd'hui. Je vous le disais tantôt, peut-être que vous allez prendre ça pour l'amener à vos collègues si jamais vous allez vous chercher un café au Tim Hortons ce matin. Je vous donne les détails avec Ariane D'Amour, après Blue Ridge Band. Voici Chasing Sunset à Country Pop.

0: 6h42, on est vraiment très bien en ce moment à l'extérieur. Là, on a déjà 7 degrés. Habituellement, elle est avec nous autres le vendredi matin, mais là, elle est là pour une journée gourmande, pour cette journée mondiale, vous allez comprendre. Ariane D'Amour pour les Crinqués.
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0: Un mardi avec des micros ouverts, c'est toujours mieux. Tabarouette. Bon matin, Ariane D'Amour.
2: Ça va pas, on dépasse tellement. Moi, là, je t'ai préparé un quiz un matin. Qu'est-ce que j'ai juste de te dire?
0: Je t'ai préparé un beigne.
2: Ouais, pourquoi?
0: Ben, parce que c'est la journée des beignes. Mais non, tu m'as préparé un quiz pour la journée des... J'aurais aimé ça, un beau beigne, mais il est de bonne heure. Mais ouais, journée mondiale des beignes. Et ça, ça réunit beaucoup les animateurs et animatrices de radio. Mm-hmm. Parce que ceux qui commencent très tôt, t'arrives bien de bonne heure à toi à la station actuellement. T'arrives avec des cafés, des fois, ça vient qu'un beigne. Mm-hmm. Et c'est la journée mondiale. Et là, t'as un quiz pour nous autres.
2: Ben oui, un petit quiz funny, là, parce que on a tous déjà consommé un beigne au moins une fois dans notre vie.
0: Oui.
2: OK, quel est le plus grand danger quand tu ouvres une boîte de beigne au bureau? Est-ce que c'est A, les calories, B, les collègues qui prennent juste une bouchée, ou C, le manque de petites lingettes pour les doigts collants?
0: C'est.
2: Non, c'est les astiques qui prennent juste une bouchée. C'est ceux qui craquent dans le bain puis qui le remettent là.
0: Ouais, non.
2: Qui ont fait comme, finalement, c'était peut-être pas lui que je voulais. Jamais. Quel bain a probablement le plus confiance en lui? Est-ce que c'est le bain glacé, le Boston crème ou le trou de bain?
0: Le Boston?
2: Ben non, c'est le trou de beigne. Il n'y a littéralement pas besoin de rien d'autre pour exister.
0: C'est... Hein? Ah, c'est tellement beau, un trou de beigne. Hein?
2: On adore ça. On a les belles petites boîtes de Timbits.
0: Oui, ils sont là depuis vendredi. Je sais plus si elles sont encore fraîches, mais en tout cas...
2: Si un beigne faisait du sport, quel sport choisirait-il? La course, le lancer du glaçage ou le roulé-boulé artistique?
0: Le roulé-boulé? Oui, je sais pas pourquoi, mais tant mieux.
2: Je sais même pas ce que ça veut dire.
0: Ben, on roule la pâte, moi je sais pas.
2: Oh oui, ça roule dans le sucre à glace.
0: Oui.
2: Je sais pas. Mais le roulé-boulé. Ça va pas bien.
0: On remercie ChatGPT pour cette fameuse blague.
2: Pourquoi les beignes sont mauvais pour garder un secret? Ils craquent sous la pression, ils sont trop sucrés, ils ont toujours un trou pour leur défense.
0: Ils ont toujours un trou pour leur défense.
2: Ils ont toujours un trou dans leur défense, ils ont un trou de beigne!
0: Ben oui!
2: Hey, quel est le pire cauchemar d'un beigne? Être au régime, tomber dans le café sans savoir nager ou rencontrer un muffin arrogant?
0: Rencontrer un muffin arrogant!
2: Ben non, ils savent pas nager, c'est des beignes! Ils vont se mêler dans le café!
0: Ça passe des chapeaux de roue, c'était mon
2: Dieu. Hey, sérieux, il en reste trois à la gang, on va y arriver.
0: On lâche pas!
2: Quel beigne serait le plus dramatique dans une télé-réalité? Est-ce que c'est le beigne à glacer, le old fashion ou le double chocolat?
0: Le double chocolat?
2: Non, c'est le beigne à la gelée, ça explose toujours émotionnellement. Tu sais, quand tu croques dedans, ça explose, là, ben c'est ça.
0: C'est vrai, when the shit hit the fan.
2: C'est tes émotions qui explosent.
0: Ah, c'est beau, c'est de la psychopédago aussi en matin.
2: C'est de la poésie.
0: Mon Dieu, rien. Hey, en terminant... C'est quoi ton beigne préféré? Ça peut être chez Tim, ça peut être chez Homer, ça peut être...
2: Moi, j'adore le apple fritter, le beigne pomme chez Tim Hortons.
0: Beigne aux pommes, hein?
2: C'est bon.
0: Oui, moi aussi, c'est dans mon top 3. C'est sûr que le...
2: Puis là, les nouveaux beignes, les nouveaux Timbits, là? Cappuccino.
0: Oui.
2: Puis tarte à la lime.
0: Tarte à la lime, sont-tu bons, hein?
2: C'est bon.
0: Allez-y, les petits beignes, les petites Timbits. Puis j'ai pas encore essayé les gros beignes de chez Homer, mais il y a trop de beignes à Montréal qui sont incroyables. Je sais pas si t'es déjà allé, pas loin du quartier italien, là. Mon Dieu Seigneur. Ben, merci pour ça, Ariane.
2: Il y a un plaisir.
0: Je vais te laisser aller faire ta paperasse, mais on se retrouve ce soir.
2: Maman, j'ai des beignes.
0: Ah, merveilleux.
2: M'attirez pas sur mon beigne.
0: Non.
2: Le boss va être bien content.
0: Hey, bonne journée.
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0: 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Pelch s'en vient en musique avec Last Night. Et là, c'est plus de New Country, hein? Tant qu'à être Tunnel Tones, The Last Time. Merci d'être là.

s'il n'y aura jamais été, été aussi payant de manger des toasts le matin. Vous allez comprendre pourquoi dans quelques instants. Est-ce que vous êtes inscrit à un certain recours collectif entourant des corps de pain? Je vous donnerai les détails de ça dans les prochaines minutes. Bilan du Canadien de Montréal et Robert Bernard vient faire son entrée en studio. On vous redonne les détails aussi concernant la manifestation qu'il y a eu du côté de Chaoui. Et c'est ce soir que commence cette finale de la Coupe Stanley entre les Canes et les Golden Knights. J'ai bien hâte de voir ça sur le coup de 20h. Robert s'en vient après Robbie Johnson. Comment j'oublie? Merci d'être là à Country Pop et via le web au countrypop.ca.

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1: Il est 7h, 2 juin, le soleil va, le soleil vient, ça va être pas mal ça aujourd'hui, alternance soleil de nuages, et ça s'est réchauffé. Mine de rien, à l'extérieur, on est rendu à 11 degrés déjà. Bonjour, Robert Bernard.
2: Eh bien, vous êtes salué, cher ami Nico.
1: Bien, vous, apparemment, on revient sur ces manifestations qui ont eu lieu à Shawinigan. Il y en a un, entre autres, qui a été démasqué. Là. Qui se cache derrière tout ça? Là?
2: Bon, alors, c'est le militant néo-nazi montréalais, je le connais pas, Sean Beauvais McDonald. Il doit être connu, si on veut, sur les réseaux sociaux. Il s'attribue le mérite de cette manif auquel participait une quinzaine d'hommes cagoulés à Shawinigan. C'était samedi, on en parlera dans moins de 30 minutes. On parlera également de Marie-Louise Tardy, députée caquiste de La Violette-Saint-Maurice, qui a, après quelques mois, finalement annoncé qu'elle ne se représentera pas comme candidate aux prochaines élections du mois d'octobre prochain, élections provinciales. Elle juge qu'elle ne pourrait pas maintenir un niveau d'intensité aussi élevé. Alors, on tentera de l'avoir en entrevue. Et hier, une annonce qui en a surpris plus d'un.
1: Quoi donc?
2: Ottawa, par la voix de son premier ministre, Mark Carney, s'est entendu avec le gouvernement de Christine Fréchette pour aller de l'avant avec les infrastructures en transport.
1: Okay.
2: Nico, ça représente plusieurs milliards de dollars.
1: Okay.
2: Et ça va même plus loin que ça. L'annonce va être faite officiellement aujourd'hui. On va en parler. Je vous dirai de quoi il en retourne pour l'instant, ce que la presse a pu récupérer comme info, mais c'est certain que ça va donner, comme on dit, un bon coup de pouce. Et Christine Fréchette ne l'avait jamais écarté, la possibilité de créer plus qu'une annonce, mais en fait, plus qu'une entente avec Ottawa. Il dit que l'heure n'est pas à la chicane,
1: non.
2: Mais à s'entendre pour aller de l'avant.
1: Parfait. Merci beaucoup, Robert. Vos corps de pain achetés trop cher pourraient peut-être vous amener un petit 100$. Vous êtes peut-être inscrit au... comment ça s'appelle? Vierge?
2: Au recours collectif.
1: Merci.
2: Oui.
1: Et peut-être ça pourrait rentrer cette semaine. Je dis ça, je dis rien. On en parle après Ariane Moffat, Miami. Me semble que le toast va goûter meilleur à matin.
2: Ben oui, c'est vrai ça.
1: On passe ça avec le roi du New Country, Lou Combs, The Kind of Love We Make. Bon mardi.
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c'est un blitz du Nord de Hit sans arrêt qui s'entrecoupe avec des nouvelles, des fois des nouvelles pas super, mais des nouvelles le fun aussi, comme celle que j'ai là. Je sais pas si vous avez souscrit à ce recours collectif parce qu'on s'était fait passer un sapin avec des corps de pain dans les dernières années. Ben là, vous pourriez recevoir un lien, vous pourriez recevoir le virement Interac là, avec le fameux recours sur le pain payé pas mal trop cher. Donc, c'est si je fais un petit résumé de ça, là, les remboursements, ça commence cette semaine là au Québec. C'est 1,3 million de Québécois qui ont vu leur réclamation approuvée. La date limite pour le réclamer, c'était le 12 décembre dernier. L'action collective visait une hausse artificielle du prix là de chez les pains, les compagnies Loblaws. On estimait environ un maximum de 100 $, mais les montants versés seront de 42,50 $ parce qu'on est une gang à s'être inscrit. La majorité des réclamants, ceux qui n'avaient pas reçu la carte cadeau, c'est 42,50 $. Si jamais vous avez reçu une carte cadeau de 25 de chez Loblaws à l'époque, vous allez recevoir un petit 17,50 $. Donc, c'est un trio petit matin. Et vous allez recevoir un virement Interac. Là, il faut faire attention. Prenez en note que si jamais vous recevez des virements, parce que là, en ce moment, les fraudeurs, là, vous savez, là, vous pourriez chier d'une ruelle, puis il y a quelqu'un qui pourrait vous frauder avec ça, vous dire à quel point qu'on saute sur tout. Il y a personne qui va vous demander votre numéro de carte de crédit. Personne va vous demander vos informations bancaires par texto ou courriel. Les seules choses que vous allez recevoir, c'est un courriel légitime qui provient de Concilia Inc. et ensuite de ça, un lien Interac. Donc, si jamais on vous demande pour recevoir votre 42 pièces de pain, donnez-moi votre numéro de carte de crédit, votre transit folio. Non. Vous aviez déjà donné vos informations là, pour le virement Interac ou le virement par courriel, ou sinon, vous allez recevoir dans mal si jamais vous avez choisi par chèque, par la poste. Donc, ça devrait être rentré cette semaine. Textez-moi pour savoir si vous l'avez déjà reçu. 819-228-2000. Je suis ben curieux. C'est une chanson que j'aime beaucoup. Deux chansons que j'aime beaucoup. Je me gâte ce matin. On a Ludovic Bourgeois qui s'en vient avec Figé dans le temps. Et là, c'est, vous le reconnaissez, John Cougar et Hurt So Good. Pour commencer notre mardi, ça se réchauffe tranquillement, mais sûrement. On a déjà 13 degrés partout dans Shawi, Masqué, Mickey des Chenaux. On réchauffe la place pour Nathalie Simard qui va être là à compter de 8h30 avec 1h30 de hits sans pub à Country Pop et countrypop.ca.

0: Une chose qui est sûre, c'est qu'on n'est pas figé dans le temps parce que le mois de mai était gris, le mois de mai a passé et nous autres, on a du soleil aujourd'hui puis ça va se réchauffer aujourd'hui avec un max de 13 degrés. On a 13 pour un max de 26 comme ressenti. 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Pendant que vous faites 1 500 000 vers l'ouvrage, j'espère que vous n'avez pas autant à faire. On s'en fait Rick Lapointe à Country Pop.
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0: 7h21, déjà 13 degrés avec du soleil et ça donne le ton pour le reste de la journée, ça donne le ton pour la semaine. On vous donnera les détails météo dans les prochaines minutes et vous savez, la manifestation qu'il y a eu du côté de Shawinigan en fin de semaine, eh bien, un des participants, la tête a été démasquée, c'est un néo-nazi montréalais qui est derrière tout ça. On vous donnera les détails avec Robert Bernard et Russell Dickerson. Pour plus de New Country, viens faire son tour avec Worth Your Wide, restez des nôtres.
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11: Saint-Étienne-des-Grès, le marché Bournival lancera prochainement la cantine du marché, un nouveau lieu de rassemblement aménagé entièrement dans un conteneur. Le projet de Cédric Bournival comprendra une terrasse, des spectacles estivaux et une offre familiale abordable avec burgers, poutine et crème glacée. L'entrepreneur souhaite dynamiser le cœur du village et attirer autant les citoyens que les visiteurs de passage. L'ouverture est prévue au début du mois de juin.
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14: Eh bien, 7h27, on a un super beau matin. On aime ça comme ça quand c'est ensoleillé. Ça se passe bien sur nos routes et Robert est là pour le premier bulletin du jour.
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14: Robert, on commence ça avec... on revient sur la manifestation qu'il y a eu à Shawinigan.
16: Oui, et on connaît maintenant le nom de celui qui s'attribue tout cela. C'est le militant néo-nazi montréalais, Sean Beauvais McDonald, qui a dit sur X que c'est lui qui est à la base de tout ça, cette présence d'une quinzaine d'hommes cagoulés à Shawinigan qui participaient à une manifestation suprémaciste non autorisée avec une banderole « Je me souviens d'un Québec blanc ». L'événement a eu lieu samedi après-midi. Des experts, dis-je bien, expliquent que ces groupes valorisent l'entraînement physique et se présentent comme une infanterie de rue prête à la confrontation, nourrie par la théorie complotiste du Grand Rassemblement. Marie-Louise Tardy, députée caquiste de La Violette-Saint-Maurice, a annoncé hier soir qu'elle ne se représentera pas en 2026 après 8 ans de mandat, jugeant ne plus pouvoir maintenir le niveau le même d'intensité qu'elle l'a fait jusqu'à présent. Elle dit avoir été motivée avant tout par le service aux citoyens et se dit fière de son travail de terrain, notamment sur la maladie Parkinson et les dossiers forestiers. Elle continuera de travailler jusqu'à la fin de son mandat et envisage de revenir au domaine forestier par la suite. Dans la région, d'autres élus caquistes quittent aussi la politique, tandis que Jean Boulay et Donald Martel comptent se représenter. Le projet de boulodrome de Louisville avance, car l'étude géotechnique confirme finalement qu'il n'y aura pas besoin de pieutage, évitant ainsi des coûts supplémentaires de plusieurs centaines de milliers de dollars. Le Nouvelliste rapporte que la dalle de béton pourrait toutefois devoir être épaissie jusqu'à 5 pieds, ce qui augmenterait un peu le budget, mais cette recommandation doit être validée par l'ingénieur en structure. Et dans quelques minutes, c'est-à-dire à 7h57, on vous parlera de la pression que vivent nos agriculteurs en raison de l'économie et quelques facteurs incontrôlables, une pression qui est à la hausse, Nicolas.
14: Merci beaucoup, mon cher. Hier, il y avait un bilan pour le Canadien de Montréal où on a appris, entre autres, que Brendan Gallagher n'allait pas reporter l'uniforme du tricolore. Ouais. Je vous ai fait jouer un reportage. On aura peut-être la chance de le réécouter aujourd'hui. Là. Mais c'est un beau bilan quand même de part de Hughes.
16: C'est le directeur général Kent Hughes. Et qui dit que finalement, il est satisfait d'où on s'est rendu. Il convient qu'il y a des choses à améliorer, mais que finalement, c'est un bon bilan. L'équipe a travaillé dur, sauf qu'on a échappé les 3 dernières.
14: Exact. Il a dit aussi, si l'année dernière, on m'avait dit que cette année, on serait 3e dans la division Atlantique, qu'on se rendrait à la demi-finale, j'aurais jamais cru ça. Donc, c'est un bon bilan quand même. D'ailleurs, la finale commence ce soir à 20h.
16: Ça, c'est bon.
14: C'est les Canes contre les Golden Knights. On va regarder ça du coin de l'œil, c'est sûr et certain. Donc, côté météo, du soleil, Robert, soleil toute la journée. Peut-être alternant soleil de nuages au cours de l'après-midi, là, mais on va avoir de la belle chaleur aujourd'hui, max de 22-23. Ce soir, l'année prochaine, 13. Et demain, mercredi, on ira jusqu'à 24 ressentis, 26. Et ça monte avec des 26 ressentis, 28, 29, 30. Là. Jeudi, vendredi, ça va réchauffer les lacs. Moi, j'ai juste hâte d'aller me sacrer dans le lac.
16: Dans l'eau,
14: n'importe où.
16: Tu sais, toi, t'es un poisson rouge.
14: Exactement.
16: On voit que t'as les caractéristiques de ce petit poisson rouge.
14: Oui, monsieur. Autant de mémoire, d'ailleurs.
16: Oui. Je me souviens.
14: Oui, Fast Car, ça s'en vient. Et là, c'est Russell Dickerson, Watch Your Wild, pendant que vous vous rendez au travail ce matin. Merci d'être là, Country Pop, partout en Mauricie, de Shawi, Maskey, Mikinak, à des chenoux.

0: Ah, c'est doux, c'est bon, ça se prend bien. Reprise de Tracy Chapman, Fast Car, 7h38. On a du soleil, ça se prend très, très, très, très bien. Et il y a d'autres choses aussi qui se prend bien. Je sais pas si vous allez au centre-ville de Shawinigan ce soir, mais attelez-vous parce que avec le beau temps qui revient, la nouvelle saison, c'est le grand retour, le grand début de la série du Diable. Et je vous dis ça de même, mais il y a déjà 800 pré-inscriptions. Vous pouvez vous inscrire aujourd'hui entre de midi. La dernière inscription, je pense, se prendra à 18h30 ce soir. Gros événement. On est tellement contents quand ça revient à chaque année. C'est beau. C'est motivant de voir courir ces athlètes-là. Et ça te remplit un centre-ville. Ce qui est le fun, c'est que tu te gâtes après avec une petite bière du trou. Ou bien, il y a même des forfaits avec Sushi Taxi, là. Donc, il va y avoir du monde au centre-ville pour cet événement qu'on attend à chaque été ou ce qui rend vivant notre beau centre-ville de Shawinigan. Série du Diable qui commence ce soir. Notre classique pop, la canadienne Avril Lavigne avec Complicated. Bon matin.
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Nathalie Simard qui fait le tenante ce matin à Rente à Sort de Studio. Elle s'en vient dès 8h30 dans moins d'une heure pour vous accompagner dans ce beau mardi, plutôt de temps en temps nuageux, de temps en temps ensoleillé. Max de 23-24 est prévu pour aujourd'hui. Et ça nous donne le goût, ça nous donne l'envie d'aller voir nos festivals. D'ailleurs, Festival Énergique à Chaoui, là, moins de 10 jours, pile poil, où est-ce qu'on aura la chance d'aller voir tous ces shows-là pour la deuxième édition. Et parlant de spectacle, je vous amène là-dessus ce matin parce que là, Culture Shawinigan nous a bonifié leur offre de show pour 2026-2027. Des gros noms, Boucard Dio viendra faire son tour, Jean-Michel Blais, on a aussi également les gars du Nord, vous savez, le band avec Wilfred Leboutillier, c'est des gars de party pour les avoir vus d'un festival, manquez pas ça. Maud Audet, Cathy Gauthier, Andréana Mallette viendra faire leur tour également. Dominique Paquet en supplémentaire parce que là, ils viennent de sortir un show et il commence à peine sa tournée. Il finit le rodage, puis il y a déjà des billets d'or et d'argent. C'est zinzin. Luc Darochelière, Marthe Laverdière avec un nouveau spectacle, Alexandre Poulain et Rita Baga à fin de 2027. Donc, Culture Shawinigan, vous pouvez aller voir la liste des shows, là, puis vous bâtir une belle saison culturelle à partir de septembre prochain. On s'en va aux nouvelles dans quelques instants. C'est un néo-nazi qui est à la tête de la manifestation la fin de semaine à Chaoui. Sommes-nous surpris? On vous en parle avec Robert. Après The Best, voici The Patriots à Country Pop.

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1: Presque 7h57, on est le 2 juin et comment ça se passe sur les routes de la Mauricie? Ça va super bien, à moins que vous soyez sur Thibault pour aller prendre soit la 40 ou vous voulez traverser de l'autre côté, c'est un peu au ralenti. Robert est là pour les nouvelles.
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1: 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Robert, on revient sur cette manifestation qui fait couler beaucoup d'encre à Shawinigan en fin de semaine.
3: Oui, et il y a eu beaucoup de réactions. Nico, souviens-toi d'hier, on avait le chef du Bloc québécois, Yves-François Blanchet, on avait Christine Fréchette et le ministre de la Sécurité publique, Yann Lafrenière. Mais là, s'ajoute le ministre responsable de la lutte contre le racisme, Christopher Skeet, qui se réjouit, lui, de la réaction des Québécois pour dénoncer une manifestation d'une vingtaine de suprémacistes blancs à Shawinigan samedi après-midi. Il a qualifié l'événement de dégueulasse et dit laisser la SQ mener son enquête. Il affirme que c'est notre rôle à tous, Nico, de lutter contre le racisme.
4: Il n'y a pas une politique que je pourrais pondre demain matin qui ferait en sorte qu'il n'y aurait plus de racisme au Québec. Ça appartient à tous les Québécois. Oui, on a notre rôle à faire, mais tout le monde doit être imbriqué de cette mission-là pour lutter contre le racisme et se questionner lui-même sur ses préjugés.
3: Par ailleurs, Marie-Louise Tardy, députée caquiste de Laviolette-Saint-Maurice, annonce qu'elle ne se représentera pas en 2026, et c'est-à-dire en octobre prochain, après 8 ans de mandat, jugeant ne plus pouvoir maintenir le même niveau d'intensité. Dans un message sur les réseaux sociaux hier, elle a dit avoir été motivée avant tout par le service aux citoyens et se dit fière par ailleurs de son travail de terrain, notamment sur la maladie de Parkinson et les dossiers forestiers, pour ne nommer que ceux-là. Elle va continuer de travailler jusqu'à la fin de son mandat et envisage de revenir au domaine forestier par la suite. Et ne manquez pas, cet après-midi, grande annonce conjointe du gouvernement fédéral et provincial. Le premier ministre Mark Carney et son homologue québécoise Christine Fréchette annonceront de multiples ententes et on parle des accords en transport, notamment en infrastructure et en santé. Plusieurs milliards de dollars seraient inclus dans cette annonce. Mark Carney et Christine Fréchette seront à Longueuil, en fait, pour l'annonce à 15 heures cet après-midi pour dévoiler le contenu de ces ententes. Et à ne pas manquer, dans moins de 3 minutes, on parle de la santé mentale des agricultrices et agriculteurs qui est mise à mal dans le contexte que nous connaissons. Alors, on a eu une entrevue exclusive avec une travailleuse de rang, Nico. Et ça, si on veut le pouls directement sur le terrain, il n'y a pas mieux que ça.
1: On revient là-dessus dans quelques instants. Merci beaucoup, Robert. Au sport, c'est ce soir que commence la finale de la Coupe Stanley entre les Hurricanes et les Golden Knights.
3: As-tu une prévision
1: C'est
3: nous
1: dur
3: faire,
1: à dire, parce que là, c'était difficile à prévoir la série Golden Knights-Colorado. Ils ont tout clenché. Là, on s'est dit, avec les Hurricanes, on n'a jamais perdu une game avec eux autres cet hiver. On s'est fait torcher. Fait que tout va se jouer sur de la glace, Robert.
3: Oui, hein, c'est, beau, c'est bien. Hey, t'es vraiment, là. T'es un poète. T'es mieux encore que Richard Desjardins.
1: Ouais, ouais. Mon Dieu Seigneur, t'es tellement belle.
3: Fais attention à ça. Parce que, oui.
1: Un paquebot géant. du soleil, c'est ça qu'on a en somme aujourd'hui avec un max de 22, 23. En ce moment, est-ce que ça s'est réchauffé? Faisons une mise à jour ensemble. 13 degrés toujours partout en Mauricie. Jusqu'à des 24, 25, 26 de ressenti demain. Et du soleil jusqu'à samedi, ça se prend bien. Les environnementologues l'avaient dit que le mois de juin serait pas du tout semblable au mois de mai et ça part. Robert, on parle de cette travailleuse de rang. Tout de suite après ma toune de l'été, j'écoute ça les fenêtres baissées. Voici Bruno Mars et I Just Might.

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1: 8h04, 2 juin, c'est un mardi comme on les aime, où est-ce que ça se réchauffe, où est-ce que le monde sa rue sont de bonne humeur avec un beau sourire, puis que la madame qui passe à tous les jours, qui nous parle de météo, elle dit « On va-tu être bien les prochains jours? » Oui! Max de 23-24 du soleil. Robert, on revient sur une entretien que tu as eu avec une travailleuse de rang.
2: Oui, et on l'a planifié, je voulais l'avoir ces temps-ci, parce que il y a les semences, et là, ça n'arrête pas après. On a la météo qu'on connaît, qui n'est pas très favorable. On a vu, je voyais récemment, il y a quelques jours, que sur l'île d'Orléans, notamment, mais on sait que c'est pareil ici, dans toutes les régions du Québec, le froid rend la tâche difficile aux agriculteurs. Ils n'ont pas que ça. Alors, c'est ce qu'on va découvrir. Donc, la pression que vivent nos agriculteurs en ce moment est forte sur tout ce qui est l'humeur mentale, ouais, et tout ça. Et Maïka Lemire, c'est une travailleuse de rang pour la région, mais plus spécifiquement pour les MRC de Maskinongé, Mekinac et Deschenaux. Et elle a expliqué à notre antenne qu'en plus du dossier TGV d'Ottawa, rappelons-le, qui va donner lieu à des expropriations,
1: oui,
2: et là, il y en a plusieurs qui sont nerveux parce qu'on ne sait pas où il va passer le tracé final. Et s'ajoute à cela également les éoliennes de Test Canada, bien que ça touche quelques MRC seulement en Mauricie, mais quand même, c'est là. Et ces deux dossiers-là sont générateurs d'anxiété chez les producteurs agricoles. Et qui mieux que les travailleurs et travailleuses de rang qui parlent avec nos producteurs pour nous en parler? On écoute Maïka Desnoyers.
3: C'est qu'est-ce qui ressort beaucoup, c'est ça, c'est que là, tous les facteurs qui sont un peu imprévisibles, hors de contrôle, ça, c'est sûr que ça pèse beaucoup sur le dos de nos producteurs. T'sais, de ça, il y a tout ce qui est conflits familiaux, t'sais, le stress, l'anxiété. T'sais, un autre défi dans le monde agricole, c'est que souvent, les familles, on travaille tout le monde ensemble. T'sais, tu travailles avec ton père, ton grand-père. C'est sûr que des fois, ça peut venir causer des conflits dans les familles. Justement, qu'est-ce qui est difficile, c'est que il n'y a pas vraiment de coupure. T'es au travail, ensuite de ça, tu arrives à la maison.
2: Et ça n'arrête jamais. C'est ce qu'elle dit, Nico, en gros, là. C'est difficile de faire abstraction de sa famille quand tu reviens dans ta famille le soir, puis ça continue le lendemain matin pour de très longues heures.
1: Oui, il y a plusieurs rôles là-dedans.
2: Oui, et lorsque vient le temps d'aller parler aux producteurs, elle m'a confié que les agriculteurs les plus âgés sont ceux qu'il est difficile à faire parler de leurs émotions, mais il y a un peu plus d'ouverture via la relève agricole, qui sont un peu plus jeunes. On voit là de l'espoir pour ouvrir son jeu et dire, écoutez, j'ai des difficultés là-dedans. J'ai parfois des difficultés à me concentrer, et ainsi de suite. Oui. Je l'ai questionné à savoir si il existe assez d'outils pour aider les agriculteurs dont la santé mentale est mise à mal. Elle m'a répondu ceci.
3: On le voit, tu sais, que ça augmente quand même avec les années. Et puis là, justement, il y a une nouvelle étude là qui est en cours, justement pour tu le montrer aux gens, au gouvernement, au MAPAC, de que moi, les gens que je vais voir, le niveau d'anxiété est quand même très élevé. Ils attendent que le bouchon soit au bout pour le côté santé mentale. Il faut faire quelque chose, là, faut enlever ce tabou alentour de là pour qu'ils viennent nous deadline, justement, avant que ça soit trop, parce qu'ils nous parlent, qu'ils parlent à quelqu'un, là.
2: Et tu sais, Nico, lorsqu'on tarde à parler de ce qui boue en dedans, le bouillir, eh bien, c'est difficile et parfois c'est long à revenir à une forme mentale normale avant d'être bien médicamenté, surtout. Et ajoutons qu'il y a une autre source de stress. C'est pas tout, Nico, là. Là, je te le dis, le Mexique a déjà commencé à négocier avec les Américains pour la révision de l'accord Canada-États-Unis-Mexique. Le Canada, jusqu'à présent, n'a pas commencé officiellement. Roméo Leblanc, le ministre du gouvernement Carney, qui est chargé de ces négos, s'en va à Washington aujourd'hui.
1: Okay.
2: Et il va rencontrer M. Greer, qui est son homologue, pour commencer enfin à en parler. Mais disons que ce que craignent les agriculteurs, c'est que la gestion de l'offre soit négociée par petits bouts. Et ça, on pourrait en voir des pertes de ce côté. Alors, tout ça ensemble, là, ça fait que c'est difficile à gérer tout ça.
1: Ben oui.
2: L'humeur, c'est pas évident des fois.
1: Ben non, on joue beaucoup sur la sécurité des gens.
2: Oui.
1: Sur la souveraineté des gens aussi, lorsqu'on pense avec le TGV, avec les éoliennes.
2: Ah oui.
1: Il y a beaucoup de facteurs là, qui sont stressants, puis ça peut être anxiogène. Merci beaucoup, Robert.
2: De rien.
1: On parle de la Journée mondiale du beigne, sous tout autre... Oui, on parle de ça. Il y en a des agriculteurs se pointent pas le beigne ces temps-ci, mais on va parler de beigne quand même, avec Ariane.

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1: Avec des micros ouverts, c'est toujours mieux. Tabarouette. Bon matin, Ariane Damo.
2: Ça va pas, on déparle tellement. Moi, là, je t'ai préparé un quiz ce matin. Qu'est-ce que j'ai juste de te dire?
1: Je t'ai préparé un beigne.
2: Ouais, pourquoi?
1: Ben, parce que c'est la journée des beignes. Mais non, tu m'as préparé un quiz pour la journée des... J'aurais aimé ça, un beau beigne, mais il est de bonne heure. Mais ouais, journée mondiale des beignes. Et ça, ça réunit beaucoup les animateurs et animatrices de radio. Mm-hmm. Parce que ceux qui commencent très tôt, t'arrives bien de bonne heure à toi à la station actuellement. T'arrives avec des cafés, puis des fois, ça vient qu'un beigne. Mm-hmm. Et c'est la journée mondiale. Et là, t'as un quiz pour nous autres.
2: Ben oui, un petit quiz funny, là, parce que on a tous déjà consommé un beigne au moins une fois dans notre vie.
1: Oui.
2: OK, quel est le plus grand danger quand tu ouvres une boîte de beignes au bureau? Est-ce que c'est A, les calories, B, les collègues qui prennent juste une bouchée, ou C, le manque de petites lingettes pour les doigts collants?
1: C'est.
2: Non, c'est les astiques qui prennent juste une bouchée. C'est ceux qui craquent dans le beigne puis qui le remettent là.
1: Ouais, non.
2: Qui ont fait comme, ah, finalement, c'était peut-être pas lui que je voulais. Oh, jamais. Quel beigne a probablement le plus confiance en lui? Est-ce que c'est le beigne glacé, le Boston crème ou le trou de beigne?
1: Hein, le Boston?
2: Ben non, c'est le trou de beigne. Il n'y a littéralement pas besoin de rien d'autre pour exister.
1: Ah, oh, c'est... Hein? Ah, c'est tellement beau un trou de beigne. Hein?
2: Hey, on adore ça. On a les belles petites boîtes de Timbits.
1: Oui, ils sont là depuis vendredi. Je ne sais plus si elles sont encore fraîches, là, mais en tout cas...
2: Si un beigne faisait du sport, quel sport choisirait-il? La course, le lancer du glaçage ou le roulé-boulé artistique?
1: Le roulé-boulé? Oui, je sais pas pourquoi, mais tant mieux.
2: Je sais même pas ce que
1: roulez,
2: ça veut dire.
1: Ben on roule la pâte, moi je sais pas.
2: Oh oui, ça roule dans le sucre à glace.
1: Oui.
2: Je sais pas. Mais le roulé-boulé. Hey, ça va pas bien.
1: Oh, merci ChatGPT pour cette fameuse blague.
2: Pourquoi les beignes sont mauvais pour garder un secret? Ils craquent sous la pression, ils sont trop sucrés, ils ont toujours un trou pour leur défense.
1: Ils ont toujours un trou pour leur défense.
2: Ils ont toujours un trou dans leur défense, ils ont un trou de beigne!
1: Ben oui!
2: Hey, quel est le pire cauchemar d'un beigne? Être au régime, tomber dans le café sans savoir nager ou rencontrer un muffin arrogant?
1: Rencontrer un muffin arrogant!
2: Ben non, ils savent pas nager, c'est des beignes, ils vont se mêler dans le café!
1: Hey, ça passe des chapeaux de roue, c'était mon
2: dieu. Hey, sérieux, il en reste trois à la gang, on va y arriver.
1: On lâche pas.
2: Quel beigne serait le plus dramatique dans une télé-réalité? Est-ce que c'est le beigne à glacer, le old fashion ou le double chocolat?
1: Le double chocolat?
2: Non, c'est le beigne à la gelée, ça explose toujours émotionnellement.
1: Ah,
2: tu sais, quand
1: ben,
2: tu croques dedans, ça explose,
1: oui,
2: là, ben c'est ça.
1: C'est vrai, when the shit hit the fan.
2: C'est ses émotions qui explosent.
1: Ah, c'est beau, c'est de la psychopédago aussi, un matin.
2: C'est de la poésie.
1: Mon Dieu, rien. Hey, en terminant... C'est quoi ton beigne préféré? Ça peut être chez Tim, ça peut être chez Homer, ça peut être...
2: Moi, j'adore le apple fritter, le beigne aux pommes chez Tim Hortons.
1: Beigne aux pommes, hein?
2: C'est bon.
1: Oui, moi aussi, c'est dans mon top 3. C'est sûr que le...
2: Puis là, les nouveaux beignes, les nouveaux Timbits, là? Cappuccino.
1: Oui.
2: Puis tarte à la lime.
1: Tarte à la lime, sont-tu bons, hein?
2: C'est bon.
1: Allez-y, les petits beignes, les petites Timbits. Puis j'ai pas encore essayé les gros beignes de chez Homer, mais il y a trop de beignes à Montréal qui sont incroyables. Je sais pas si t'es déjà allé, pas loin du quartier italien, là. Oh! Mon Dieu Seigneur. Ben, merci pour ça, Ariane.
2: Il y a un plaisir.
1: Je vais te laisser aller faire ta paperasse, mais on se retrouve ce soir.
2: M'en manger des beignes.
1: Ah, merveilleux.
2: M'assurez pas sur mon beigne.
1: Non.
2: Le boss va être bien content.
1: Hip,
2: hey!
1: Hey, bonne journée.
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0: Un blitz du Nandoïde sans arrêt qui se transforme, qui va muter en 92 minutes de hit sans pub dans quelques instants avec nul autre que la grande Nathalie Simard sur nos ondes partout dans Shawi, masqué, Mekinoc des genoux, mais juste avant le dernier bulletin de nouvelles du jour. Dernier tour de piste, notamment avec ce néo-nazi qui est à la tête de cette manifestation en fin de semaine à Shawinigan. On vous en parle et Morgan Wallen s'en vient avec I Got Better pour plus de New Country.
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7: 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À Saint-Étienne-des-Grès, le marché Bournival lancera prochainement la cantine du marché, un nouveau lieu de rassemblement aménagé entièrement dans un conteneur. Le projet de Cédric Bournival comprendra une terrasse, des spectacles estivaux et une offre familiale abordable avec burger, poutine et crème glacée. L'entrepreneur souhaite dynamiser le cœur du village et attirer autant les citoyens que les visiteurs de passage. L'ouverture est prévue au début du mois de juin.
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0: Et on fait un dernier tour de piste pour les nouvelles, mais juste avant, allons voir ce qui se brasse sur les routes. Ça se passe bien. Encore un peu au ralenti, le sur Thibault, lorsque vous voulez aller prendre la 40 Est ou la 40 Ouest. Sinon, partout, tout va bien. Robert est là pour le dernier survol.
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0: Eh bien, Robert, qu'est-ce qui marque l'actualité de ce 2 juin?
17: Le ministre responsable de la lutte contre le racisme, Christopher Skeet, se réjouit de la réaction des Québécois pour dénoncer une manifestation de suprémacistes blancs à Shawinigan, samedi dernier. Marie-Louise Tardy, députée caquiste de La Violette-Saint-Maurice, annonce qu'elle ne se représentera pas en 2026 après 8 ans de mandat. La pression que vivent nos agriculteurs en raison de l'économie, notamment, et quelques facteurs incontrôlables est à la hausse, selon une travailleuse de rang pour la région. Et le projet de boulodrome de Louisville avance car l'étude géotechnique confirme qu'il n'y aura pas besoin de pieutage, évitant ainsi des coûts supplémentaires. Et de grandes annonces seront faites cet après-midi par le premier ministre Mark Carney et la première ministre du Québec, Christine Fréchette, sur notamment les infrastructures qui touchent aussi la santé.
0: Merci beaucoup, mon cher Canadien de Montréal. Ben, on sait que c'est un réflexe. On allait vous parler du Canadien, mais non, c'est fini. Ce soir,
17: c'est fini.
0: Oui, c'est fini pour les Canadiens. On est bien désolé de ça. Ce soir, ça marque la finale de la Coupe Stanley. On écoutera ça sur le coup de 20h, affrontant les Golden Knights ainsi que les Kings. Non, pas, voyons. Les Hurricanes.
17: Oui, Hurricanes, la Caroline.
0: Ouais. On va l'avoir tranquillement, pas vite. Donc, c'est sur le coup de 20h à ne pas manqué. Et dans le bilan hier, on a appris que Brendan Gallagher ne se représentera pas dans le saut du bleu-blanc-rouge. On a hâte de voir comment ça va se brasser les cartes pour les Habs cet été. Et parlant d'été, c'est le ton que nous donne Dame Nature. Ça sera sur le signe du soleil cette semaine. Aujourd'hui, un max de 22-23 comme maximum. Demain, on aura jusqu'à 24 ressentis, 26. Ça va réchauffer les lacs. On est bien content de ça. Robert, ça fait un bonheur, plaisir, encore une fois.
17: Bonne journée, Nico.
0: Vous, pareillement, on te retrouve une nouvelle à tous les heures 55 ainsi que ce midi. Et là, on fait place à Nathalie Simard avec 92 minutes de hits sans pub. Bye-bye!
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19: Merci beaucoup, Nicolas Bellemare. On te retrouve demain matin dès 6h. Hey, salut la Mauricie. Je vous souhaite une belle matinée sur les ondes de Country Pop. C'est Nathalie Simard qui est là pour vous accompagner en cette belle journée qui débute tellement bien. Oui, encore un peu frisquette, mais quand même, ça va se réchauffer. On devrait atteindre des 22 degrés. Enfin! La saison estivale commence à se faire ressentir côté météo. Cela dit, on commence un beau 92 minutes de hit sans pause avec le meilleur du New Country et de la pop. GF Posé, Samen, Outkast, Sam Handy pour tout de suite. Mais c'est Morgan Wallen, I Got Better, à Country Pop au travail.

écoutez Country Pop, plus de musique, plus de New Country à venir dans ce 92 minutes de hit sans pause. Jimmy Allen, Bad Paisley, il y aura Francis de Grand Prix et on se plaisir avec John Party, Boots Off, à Country Pop au travail.

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1: Il est 9h en ce mardi 2 juin. Enfin, on commence à ressentir la saison estivale parce qu'aujourd'hui, ce sera une magnifique journée lumineuse. Et que dire des jours à venir? La chaleur va sérieusement s'installer. Au cours de la semaine, on devrait atteindre enfin des 30 degrés. Non, mais tu sais, à un moment donné, on a été patient. Donc, on est récompensé enfin. Que du bonheur! Cela dit, ça va s'ennuager peut-être le week-end qui s'en vient. Mais on s'en fout parce que samedi, ce sera le premier samedi du mois. Qui dit premier samedi du mois, dit Radio Bingo double de la Mauricie. Donc, on pourra s'organiser un méga party à la maison pour jouer au Radio Bingo. Quoi de mieux, hein? Avec toute l'inflation, hein? Tout ce qui augmente, les épiceries, ben, on dit pas non à quelques milliers de dollars. Donc, c'est un rendez-vous tous les samedis soirs sur les ondes de Country Pop. Et on commence cette belle heure de 9h avec rien de moins que Pink et sa fille Sage Heart. Willow Sage Heart, Cover Me in Sunshine à Country Pop au travail. Ah.

journée tellement lumineuse aujourd'hui qui va assurément faire du bien au moral, mais surtout aux champs de fraises au Québec. Parce que, oui, la météo était difficile avec les humains, mais aussi avec les agriculteurs, les producteurs agricoles du Québec. Parce qu'on apprenait ce matin, partout aux nouvelles, qu'il faudra aussi exercer notre patience concernant les fraises du Québec. Car il y aura des retards, parce qu'on sait que la météo était difficile, hein? Et il y a eu des grêlons, ce qui retarde les fraises du Québec. Donc, on devra attendre normalement jusqu'à milieu juin, pour pouvoir déguster ces fabuleuses fraises du Québec, ces petits bonbons que la nature nous offre. Mais, bon, on paye rien pour attendre. Oui, ça va être plus long, mais paraît-il que ces petits fruits rouges seront davantage sucrés. Et parlant justement de ces fraises, ce jeudi, à TVA, dès 19h, du Québec au Vendre, on se rendra à la ferme Gosselin sur mon île Enchanteresse, l'île d'Orléans. Et donc, ce sera fabuleux comme émission avec Nadé, la magnifique Nadé, qui va déguster pour la première fois des murs. Que dire des murs de l'île d'Orléans? Ben, tout ce qui vient de l'île d'Orléans, c'est fabuleux, c'est toujours bon. Ça continue avec Tunnel Tones et Bryan Adams, le meilleur du New Country et de la pop à Country Pop.

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toujours sur les ondes de Country Pop. Steffi Choc à venir avec L'amour dans le désert. Ce qu'on va commencer à ressentir partout au Québec. De la chaleur, enfin! Et Caïn sera là, embarque ma belle, son méga hit. Alors, tous ceux et celles qui sont dans leur voiture actuellement, ben, mettez-vous sur le cruise control parce que vous voulez pas pogner de tickets aujourd'hui. D'ailleurs, parlant de tickets, il va en avoir plein des policiers sur la route pour assurer notre sécurité. Pour tout de suite, c'est le meilleur du New Country. Sons of Daughters, I picture you à Country Pop au travail. Oh.

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À venir dans ce 92 minutes de hit sans pause, Vincent Vallière, Mitsou et son méga hit. C'est tellement bon, c'est chaud. Et oui, c'est de circonstance en plus. Post Malone, Lou Combs, qui était de passage du côté de Montréal, qui a encore fracassé des records d'assistance. Guy for that. Et pour

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6: Ici Robert Bernard, mardi 2 juin, en manchette. Marie-Louise Tardy, députée de Laviolette-Saint-Maurice, annonce qu'elle ne se représentera pas en 2026 après 8 ans de mandat. Elle juge ne plus pouvoir maintenir le même niveau d'intensité. Dans un message sur Facebook hier, elle dit avoir été motivée avant tout par le service aux citoyens. Elle continuera de travailler jusqu'à la fin de son mandat et envisage de revenir au domaine forestier par la suite. Le militant néo-nazi montréalais Sean Beauvais McDonald s'attribue le mérite sur X pour la présence d'une quinzaine d'hommes cagoulés à Shawinigan samedi dernier qui participaient à une manifestation suprémaciste non autorisée. Selon le Nouvelliste, des experts expliquent que ces groupes valorisent l'entraînement physique et se présentent comme une infanterie de rue prête à la confrontation, nourrie par la théorie complotiste du grand remplacement. Le premier ministre Mark Carney et son homologue québécoise Christine Fréchette annonceront cet après-midi de multiples ententes. Ils annonceront des accords en transport, en infrastructure, en santé, en enseignement supérieur et en habitation. Plusieurs milliards de dollars seraient inclus dans cette annonce. 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

10h en ce mardi 2 juin. Ça commence à se réchauffer tranquillement, pas vite. Aujourd'hui, on devrait atteindre des 22 degrés. Ça va-tu faire du bien? En tout cas, déjà, cette luminosité, ce soleil, ce côté brillant du soleil fait tellement du bien à notre corps, à notre système. Enfin! Mon Dieu, qu'on l'aura pas volé cet été, hein? Bref, ça commence à s'installer. On lâche pas et restez bien branchés parce qu'on a encore de la maudite bonne musique pour vous autres. Blue Ridge Band, les deux frères, Alex Warren, Dan and Shay, à l'instant, say so.

week-end s'arrêtait du côté de l'amphithéâtre Cogeco, La Freste, spectacle musical Évangeline. Et encore une fois, la météo a fait des scènes parce qu'on devait jouer vendredi et samedi. Et finalement, ben vendredi, pour cause extrême de météo, ben ce spectacle a été reporté à dimanche. Heureusement, tout s'est bien passé. Puis en plus, c'était week-end de pleine lune. C'était lumineux, fabuleux pour nous les artistes. On était sur la scène et on avait la pleine lune en plein visage. Vous dire comment c'était parfait. Bref, ça a été un week-end vraiment magique et heureusement, ben le spectacle de vendredi a été reporté à dimanche et ça a été encore une magnifique soirée. Parlant d'Évangeline, ben on va entendre ma chanson au nom de toutes les femmes tirée de cette fresque musicale, la chanson de Sœur Marguerite, le rôle que je campe dans ce spectacle musical. On aura du Jean Leloup aussi, balade à Toronto. Il y en a plusieurs qui vont faire une petite balade du côté de Trois-Rivières, de la Mauricie cet été, parce que ce sera l'hommage du Cirque du Soleil à ce grand Jean Leloup du 15 juillet au 15 août qui s'en vient. Alors, procurez-vous vos billets parce que ça s'envole d'une façon assez rapide parce que le Québec en entier et le Canada adorent Jean Leloup. Pour tout de suite, ben, je vous ramène officiellement en 1994. Ça, c'est notre jeunesse.

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Dean Brody, Lightning Bug, à Country Pop.

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Hunter Brothers, Diamonds à Country Pop. 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
8: Ici Robert Bernard, mardi 2 juin, en manchette. Marie-Louise Tardy, députée de Laviolette-Saint-Maurice, annonce qu'elle ne se représentera pas en 2026 après 8 ans de mandat. Elle juge ne plus pouvoir maintenir le même niveau d'intensité. Dans un message sur Facebook hier, elle dit avoir été motivée avant tout par le service aux citoyens. Elle continuera de travailler jusqu'à la fin de son mandat et envisage de revenir au domaine forestier par la suite. Le militant néo-nazi montréalais Sean Beauvais McDonald s'attribue le mérite sur X pour la présence d'une quinzaine d'hommes cagoulés à Shawinigan samedi dernier qui participaient à une manifestation suprémaciste non autorisée. Selon le Nouvelliste, des experts expliquent que ces groupes valorisent l'entraînement physique et se présentent comme une infanterie de rue prête à la confrontation, nourrie par la théorie complotiste du grand remplacement. Le premier ministre Mark Carney et son homologue québécoise Christine Fréchette annonceront cet après-midi de multiples ententes. Ils annonceront des accords en transport, en infrastructure, en santé, en enseignement supérieur et en habitation. Plusieurs milliards de dollars seraient inclus dans cette annonce. 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

11h, je vous amène tranquillement vers l'heure du lunch et j'imagine que ce midi, il y a plusieurs terrasses partout en Mauricie qui seront très occupées parce qu'on a tellement de bons restaurants, de belles tables et des belles terrasses avec cette belle température qui est en train de s'installer. Commence à faire chaud. Oh, ça fait tellement du bien au moral, alors profitez-en. Cela dit, il nous reste une belle heure à passer ensemble et restez là parce que dans 5 minutes, je lance le super concours avec la précieuse collaboration du Grand Prix de Trois-Rivières. Cette semaine, quand je ne vais pas vous donner la chance de gagner une paire de billets. Donc, restez branchés, je lance le concours dans 5 minutes environ. Restez là. Voici la musique de Robin Ziders.

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Je vous souhaite la meilleure des chances. 819-519-1031, Grand Prix, Taylor Swift et The Fate of Ophelia à Country Pop.

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Ashley McBride, à venir sur les ondes de Country Pop.

c'est tout pour moi pour aujourd'hui. On se redonne rendez-vous demain de 8h30 pour un 92 minutes de hit sans pause sous ce beau soleil qui va se poursuivre une bonne partie de la semaine. Je vous laisse avec vos crinqués d'actualité et une bonne journée sur les ondes de Country Pop. À demain!

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21: 11h50, bonne heure du lunch, bon midi avec du gros soleil. Encore une fois, ce midi, on est chanceux, ça va être beau comme ça toute la journée. On a 20 degrés là, présentement, on n'a pas d'humidex non plus, donc c'est confortable. On devrait atteindre 23 là, d'ici la fin de l'après-midi, là, un peu partout sur le territoire en Mauricie. C'est beau pour demain, c'est beau pour jeudi, même vendredi. Peut-être un peu plus pour samedi, mais ça a le temps de changer, on va s'en reparler, ça c'est sûr. Il me manque un Robert aujourd'hui, j'en ai seulement un, Robert Bernard, qui est avec nous. Salut Robert!
22: Salut!
21: Robert, on va parler de bonnes nouvelles aujourd'hui, de bonnes nouvelles économiques. Ça va faire du bien. Tu as eu une entrevue avec le directeur général de la SADC, la Société de développement des collectivités de la MRC de Masquinongé, M. Pierre Cloutier. Et quand même, il y a eu beaucoup d'investissements qui ont été faits là, dans les entreprises de la région.
22: On n'a pas le chiffre officiel, mais ce qu'il nous a dit en entrevue, on a commencé avec ça, ils ont des investissements records grâce à des prêts pour des projets d'entreprise, surtout les majoritairement des petites. Il y a quelques moyennes, mais il est fier de ça. Il dit que l'annonce va être faite très bientôt dans les prochains jours. Et on a parlé avec lui de récession technique. Est-ce qu'il voit ça sur le terrain?
21: Ouais.
22: Et également des tarifs douaniers américains. Alors, il semblerait que le territoire de la MRC, il n'y a pas grand monde qui est affecté par ça.
21: Okay.
22: Il nous donne ses petites prévisions pour les prochains mois, quoique c'est très difficile à faire.
21: On s'en parle un petit peu plus tard tantôt. Je vais vous parler de mon côté de Marie-Louise Tardy, la députée de la Violette-Saint-Maurice qui a annoncé hier donc qu'elle ne se représentera pas, ne sollicitera pas d'autres mandats. Donc je vais vous en parler. Puis je vais vous présenter un petit extrait aussi de son message sur les réseaux sociaux hier. Elle a fait l'annonce sur sa page Facebook. Donc je vous ferai entendre un petit bout de ce qu'elle a mentionné.
22: J'ai vu ça hier soir, après souper, sa décision est prise. Donc, on l'attendait.
21: C'est une deuxième ici, là, dans la région, après Simon Allaire, dans Masquinongé, elle n'a pas sollicité d'autres mandats. Donc, Mme Tardy qui ne sollicitera pas pour la prochaine élection. Donc, on va avoir à la CAQ à trouver de nouveaux candidats. Donc,
22: entre autres, pour Masquinongé,
21: puis la Violette-Saint-Maurice. Du côté troisième, M. Boulay n'a pas annoncé, je pense encore.
22: Non, je crois pas.
21: Il n'a pas annoncé.
22: Et, tout cas, si ça t'intéresse de faire la politique, tu as un petit peu de temps devant toi, mais pas beaucoup.
21: Je pense pas, Robert. Et on aura également la visite de Frédéric Dagenet, qui est conseiller financier chez IG Gestion de patrimoine. On va se parler de retraite aujourd'hui. Différentes façons d'aborder la retraite, donc fort intéressant. Donc soyez là. D'ici 13h, Frédéric sera avec nous. On y va avec les Foo Fighters. Voici Big Me à Country Pop. C'est Country Pop le midi. Bonne heure du lunch. Bon midi.

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0: Midi une minute avec ouais, du gros soleil. On a quand même un 20 degrés là, présentement à l'extérieur. Je vois des gens qui sortent sur l'heure du midi. Oui. Les gens vont marcher quand il fait beau. Profitez-en, donc, si vous le pouvez. Robert, tu nous parles d'affaires. Tu nous parles également d'économie régionale. Donc, oui. Je vais avec les gens de la SADC, la Société de développement des collectivités de la MRC de Masquinongé, pour qui, bien sûr, ça va quand même bien dans la région, somme toute. Là, on analyse là, la situation là, pour ce qui est des entreprises de la région.
1: Oui. Bilan positif. Yannick, c'est ce qu'on peut dire à l'issue de cette entrevue que j'ai eue avec le directeur général Pierre Cloutier. Je vous rappelle, la mission de la SADC, c'est d'offrir des prêts pour tout projet d'entreprise. Ça peut être pour moderniser, ça peut être pour changer, si on veut, sa vocation, elle reste, comme le démarrage, acquisition, croissance et modernisation. Dans le cas qui nous occupe, là, on a atteint des chiffres qu'on n'a jamais atteints pour l'année qui se termine bientôt, qui est déjà terminée, mais à peine. Et il nous en a parlé, mais sans pouvoir nous donner encore les chiffres exacts. Mais on va l'écouter, vous allez voir qu'il est quand même content.
2: Au niveau du financement, au niveau de l'investissement en financement qu'on a fait auprès des entreprises de la MRC, c'est une année record. Là. Notre bilan va sortir là, d'ici 15 jours, passe au niveau international ou avec nos voisins du Sud. Je ne crois pas qu'il y a eu un gros impact sur nos entreprises parce que les tarifs qui sont touchés, ben, c'est des dans le secteur de l'aluminium, du fer, etc. Donc, ça, on a moins d'entreprises qui travaillent dans ces secteurs-là.
1: Et Pierre Cloutier n'a pas caché que l'incertitude qui règne, et c'est partout, Yannick, c'est mondial, en raison des fluctuations du marché au niveau des tarifs douaniers, mais là, avec la guerre en Iran, se rajoute une autre incertitude. Ouais. Et quand on met tout ça ensemble avec le prix du pétrole, du diesel, mais c'est encore une situation qui va durer pendant un certain moment. Et un expert disait, Yannick, même si ça se réglait demain, là, dans le détroit d'Ormuz, eh bien, ça prendrait plusieurs mois. Pourquoi? Parce qu'il y a eu des centrales au niveau des centrales de production, si on veut. J'allais oublier le nom, mais oui, de carburant, tout simplement. Mm-hmm. Alors, ils ont été dévastés. Le temps qu'on construise tout ça,
0: ça va être long.
1: Parce qu'il n'y aura pas une production, on ne commencera pas avec une production d'avant la guerre, c'est ce qui fait que ça va être plus long. Oui, réduction des investissements, M. Cloutier le voit sur le terrain ici, en Mauricie. Puis, en ce qui concerne la récession technique, c'est un terme en tout cas, qu'a
0: qualifié. On entend beaucoup ces temps-ci. Là,
1: ouais. Oui, c'est Statistique Canada, à l'issue d'une étude avec des chiffres qui relataient le premier trimestre de l'année 2026, on s'est aperçu que l'économie commençait à tourner un peu au ralenti. Il m'a dit qu'il n'a pas vu ça sur le terrain encore ici, mais il n'ose pas se prononcer pour les prochains mois parce que je lui ai demandé, avez-vous, avec toutes ces données-là, des prévisions, qu'est-ce que vous voyez dans votre boule de cristal? Écoute bien ce qu'il m'a répondu.
2: Au niveau de la récession technique, bon, est-ce qu'on va le sentir, cet automne? Cet été, c'est sûr pour l'été, là, le prix de l'essence va peut-être jouer un grand rôle aussi. C'est vraiment dur à prévoir qu'est-ce qui va se passer cet automne. Prévision à ce stade-ci, il y a trop d'incertitudes.
1: Et ce que je rajoute, parce qu'il m'a parlé d'Omnifab, ça va bien jusqu'à présent. Mm-hmm. Canadel, Jean-Philippe Deveau, le président de la Chambre de commerce de la MRC de Masquinongé, nous disait dans les dernières entrevues qu'on a fait avec lui que Canadel, ça va somme toute assez bien. On a pu vraiment, à des endroits, un peu contourner les tarifs légalement. Mm-hmm. Et puis, puis on fait, ça fait en sorte que jusqu'à présent, ça va.
0: T'as tant vu, mieux.
1: Hier, Donald Trump, il est allé de changement dans les tarifs douaniers sur l'acier, l'aluminium et tout ça, et même des produits à composantes d'acier ou aluminium qui ont été diminués, si ma mémoire est bonne, de 25 à 15 peut-être qu'il y aura des entreprises ici qui vont bénéficier de ça.
0: Je sais que le ministre fédéral est là-bas, là, le ministre Leblanc, là, qui est à Washington aujourd'hui. Peut-être qu'on aura du nouveau de ce côté-là. Merci beaucoup, Robert.
1: De rien.
0: Un gros merci. On y va avec Rosalind. C'est ce qu'on s'offre à l'instant. C'est Country Pop le midi. On est ensemble jusqu'à 13h. Hey, bonne heure du lunch.

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0: l'avoir. On va l'avoir. L'été va s'installer. La chaleur arrive. On a du gros soleil présentement. Et oui, c'est quand même très confortable. On a sur la région 20 degrés. Pas nécessairement d'humidité, mais demain, là, l'humidex va s'inviter. On devrait avoir comme 24 degrés, 26 avec l'humidex. Donc, la semaine va bien évoluer avec du soleil. On va le prendre. C'est tant mieux, on aime bien ça. Je vous parle de la députée de La Violette Saint-Maurice, Marie-Louise Tardy, qui a annoncé hier, lundi sur ses réseaux sociaux qu'elle ne sollicitera pas de nouveau mandat lors des prochaines élections générales à la suite d'une longue réflexion. Elle en est venue à la conclusion là, qu'elle ne pouvait pas donc garantir donc le même niveau là, d'engagement pour un mandat là, supplémentaire. Elle a dit qu'elle était une word colic et là, elle regarde aller les choses. Est-ce qu'elle a réellement envie de se réembarquer pour un quatrième mandat, donc pour un troisième mandat, en fait, de 4 ans, c'est moins sûr. Donc, je vous fais entendre un petit bout là, de sa vidéo qu'elle a publiée hier, Mme Tardif, sur les réseaux sociaux.
1: La vie politique est très exigeante en termes d'heures de travail, mais aussi psychologiquement, physiquement et émotivement. Après réflexion, j'en suis venue à la conclusion que je ne suis pas certaine de pouvoir maintenir mon propre rythme de travail si intense et soutenu sur tout ce grand territoire et pour tous les dossiers qui doivent être portés et défendus, et ce, pour 4 années additionnelles. Donc, afin de permettre à d'autres candidats, candidates, de vivre ce grand privilège, il est temps pour moi d'annoncer que je ne solliciterai pas un nouveau mandat en octobre prochain.
0: Donc, Mme Tardif qui a annoncé donc sur les réseaux sociaux hier qu'elle ne se représenterait pas. Donc ça veut dire qu'il y a également Simon Allaire aussi dans Masquinongé qui lui aussi a annoncé il y a quelques semaines, même mois de cela, qu'il ne se représentera pas pour la CAQ. Sonia Lebel aussi qui est la ministre et également le député de Champlain. Sonia Lebel qui a annoncé également qu'elle ne se représentera pas. Donc dans Nicolet Bécancourt, le ministre Donald Martel, ministre de l'Agriculture, lui va tenter là, de se faire réélire pour un cinquième mandat. Et le ministre et député de Trois-Rivières, Jean Boulay, qui continue d'affirmer qu'il sera sur les rangs donc aux prochaines élections. Il a d'ailleurs eu là, de bons mots là, pour sa collègue de La Violette Saint-Maurice lundi dernier lorsqu'elle a annoncé, en fait hier, lorsqu'elle a annoncé qu'elle ne se représentera pas. Donc, bien hâte de voir qui seront les candidats donc dans Masquinongé, dans La Violette Saint-Maurice, dans Champlain là, pour la coalition Avenir Québec. On sait qu'on travaille là-dessus là, pour ce qui est des candidatures présentement. Donc, on sait déjà là, que du côté de Masquinongé, il y a des candidatures qui ont été annoncées pour le Parti québécois, pour également le Parti libéral, même chose pour La Violette Saint-Maurice, notamment là, pour le Parti québécois et pour le Parti libéral. On y va avec Olivia Dean, c'est ce qu'on s'offre tout de suite à Country Pop le midi. Bonne heure du lunch, merci de nous avoir choisi. Restez là parce qu'on se parle de retraite dans les prochaines minutes avec Frédéric Dagenais de IG Gestion de patrimoine.

0: parle de nos finances personnelles avec Frédéric Dagenais qui est de IG Gestion Patrimoine, conseiller financier. Salut Frédéric.
1: Salut Yannick.
0: On parle de retraite aujourd'hui. C'est important de parler de retraite. On va parler justement d'un regard différent sur la retraite. Ça a changé ça parce qu'à une certaine époque, les gens, bon, on prenait notre retraite à 65 ans, on avait une pension stable, on travaillait plus, on profitait de la vie. Mais là, c'est différent de nos jours. Qu'est-ce qu'il y a de différent avec cette époque-là, Frédéric?
1: Ben, tu sais, souvent, déjà, à la base de la retraite, on le voit comme quelque chose de plate puis sinon longtemps, ça dépend de l'âge qu'on a, mais,
0: ouais.
1: Mais tu sais, honnêtement, il y a un changement de vision de comment qu'on voit la retraite. Avant, c'était, ben, je vais mentionner, avant, il y avait une façon de le voir, puis maintenant, une autre. Tu sais, avant, on le voyait plus un peu, OK, ben, je vais travailler jusqu'à 65 ans de façon acharnée, ouais. Ou 60 ans, peu importe, là, sans arrêter, puis je vais profiter après. On s'entend que la santé, elle décide pas de la même façon.
0: Ben, c'est ça. On en voit souvent, hein, puis tu dois le voir aussi pour

0: Puis on
1: rendu là, t'as tellement travaillé jusqu'à 65 ans que t'es rendu là, t'es trop fatigué, puis ça te tente plus.
0: Exactement. Fait qu'il y a ça, et aussi des fois qu'ils disent okay, ben, je vais avoir une pension stable, donc je vais finir de travailler, ben, je vais avoir une pension continue, puis je vais vivre un peu là-dessus. T'sais, on se pose pas trop de questions. Puis ben, sinon, les gens, ben, ils travaillaient, puis après, comme on a dit, ils travaillaient, c'est un peu linéaire. Là. Travaille à son profit, puis fait que c'est comme une retraite un peu plus monotone, un peu moins. Ben, tu as plus d'argent, c'est sûr, mais je veux dire, tu as moins profité avant. Ouais. Puis maintenant, un peu le regard plus, on va dire, plus jeune ou plus comme de baby boomers ou ceux qui sont même avant, une fois qu'on prend la retraite.
1: On voit ça beaucoup des semi-retraites aussi. Il y en a qui prennent pas une retraite totale. Il y a des gens qui prennent une semi-retraite, travaillent encore un peu, mais quand même, sont à la retraite. Mais on voit aussi des gens qui prennent des jobs à temps partiel aussi. On voit beaucoup ça aussi. Là.
0: Oui, puis moi, je pense que c'est une belle transition à avoir parce que si on fait la coupure concrète de dire que je travaille pendant, mettons, ils sont dans les 40 ans, par exemple, puis après ça, j'arrête direct d'un coup, puis là, je profite, ben là, c'est là souvent qu'on voit que les gens, soit qu'il y a une petite épisode de dépression parce que ça, il y a un gros changement dans ma vie, puis ou sinon, mettons, ben, ils tombent un peu plus malades parce qu'ils ont arrêté complètement d'être actifs. Il y en a des fois qui tombent à la retraite, puis ils vont être vraiment plus passifs à la maison, disons, là, devant la télé ou autre chose. Ben, c'est là que là, ton corps il réagit peut-être de moins bonne façon. Fait qu'effectivement, je pense qu'une semi-retraite ou retraite progressive, c'est quelque chose qui peut être assez intéressant de dire. Ben, ça te fait un petit revenu de plus, mais des fois, c'est souvent, ou même bénévolat, mettons. Tu fais quelque chose de dire que je me garde actif. Mais puis ça me permet de faire, mettons, mes petites dépenses, mes petites foleries au quotidien sans problème. Travail hybride, même affaire. Tu sais, des fois qu'ils disent je vais être soit représentant ou consultant ou autre chose comme ça, ou même faire des conférences, mettons, ça dépend de quel domaine que tu étais. Mais ça fait en sorte que ça te fait un petit revenu d'appoint. Puis en plus, ben, ça te permet de te garder un peu intellectuellement, mettons, actif.
1: Allumé, puis
0: allumé, exactement.
1: Tu sais, on voit ça souvent aussi, deux conjoints qui bon, le monsieur est plus vieux que la madame, puis là, la madame, bon, attend avant de prendre sa retraite parce qu'elle est pas prête. Le monsieur prend sa retraite. Donc souvent, ben, il se dit, ben, je vais attendre que ma femme prenne sa retraite elle aussi pour qu'on soit ensemble aussi. Il y en a qui continuent à travailler justement en attendant que le conjoint aussi prenne sa retraite. On voit ça souvent.
0: Exact.
1: Il y a différents types de retraite aussi, de façon de prendre sa retraite. Là, la grosse question, Frédéric, c'est comment il faut réellement avoir d'argent là, pour prendre sa retraite? C'est quoi qui... Bon, mais ça, encore là, ça doit dépendre.
0: Mais ça dépend de tout le monde, c'est sûr. T'sais, ça dépend de combien qu'on a besoin de budget mensuellement et tout. Mais souvent, ça, c'est une question qui revient tout le temps. De dire, au Québec, là, ça coûte cher, j'ai besoin de combien de ma retraite?
1: C'est ça.
0: Puis là, je dis, mais ça dépend. Faut planifier un peu au début. C'est quoi le budget mensuel que vous voulez ou annuel ou peu importe. Puis après ça, on travaille à partir de ça. Parce que là, même aussi au niveau... mes fonds de pension, la REGOP, tous les fonds qu'on avait déjà investis dans nos REER, dans RRQ ou la sécurité de vieillesse, dans le fond, ça dépend de chacun. Ouais. La sécurité de vieillesse, c'est pas mal uniforme à tous, là, mais mettons RRQ, ça dépend de combien on a cotisé tout ça. Fait que ça va vraiment varier selon tout le monde. Mais si on met tout ça de côté,
1: puis sa situation, là.
0: Exactement, ça varie, ça dépend de chacun, puis tout ça. Le temps qu'on a cotisé, le temps qu'on a travaillé, le salaire qu'on a fait et tout.
1: Ouais.
0: Mais si on met tout ça de côté, dans le fond, puis on y va vraiment le plus simple possible. Dans le fond, ben souvent, je leur dis, OK, ben, ça dépend vraiment du style de vie, les dettes qu'on a, le budget qu'on veut avoir, puis les projets qu'on veut avoir aussi à la retraite, par exemple. Puis ici, je leur dis, OK, ben, c'est quoi le budget que vous voulez annuellement ou mensuellement? Tu sais, on va y aller de façon annuelle parce que c'est plus facile peut-être à visualiser. Puis mettons, si j'ai fait encore une fois deux petites comparaisons super simples, super visuelles.
1: Ouais.
0: Dans le fond, si une personne me dit, ben, je veux... par exemple, 25 000 par année pour vivre. T'sais, là, c'est sûr que c'est pas beaucoup, là, mais je vais faire vraiment une différence des deux. Si j'ai besoin de 25 000 par année, ça me convient. J'ai pas un gros style de vie, puis tout est payé, mettons. J'ai pas d'hypothèque, rien de ça. 25 000, ça fait l'argent correct pour vivre. Mais dans le fond, ici, ben, si on le met à 4 % dans le fond de retrait annuel, c'est souvent on dit, OK, ben, on veut le budget mensuel, parce que ça, on fait un retrait mensuel dans le fond qui. Un peu en deçà de qu'est-ce qu'on prévoit comme rendement. Fait, mettons, si on dit, va à 4 % ça, dans le fond, c'est quelque chose de réaliste, là, mettons. Pas nécessairement conservateur, mais on va dire moyen. Là.
1: Ouais.
0: Mais pour avoir ce 25 000 là annuel, dans le fond, sans travailler du tout, il faudrait 625 000 dans le fond, on va dire dans nos REER ou dans nos placements.
1: Okay.
0: Qu'on retirait, si on retire juste nos placements, puis on n'a rien du tout en termes de...
1: On n'a pas de retraite, de régime de rente.
0: Exactement. Mettons, si on met, comme j'ai dit tantôt, dans le fond, si on met tout à part, on pense juste à nos investissements, on a besoin d'à peu près 625 000. Fait que là, pour le reste, si on veut tout inclure, ben là, ça va dépendre. Mettons, il faudrait que je m'assoie avec la personne, puis on regarde vraiment tout qu'est-ce qu'il y a, qu'est-ce que la personne a, mettons, pour en prévision de la retraite. On fasse les calculs, de dire, OK, bon, on veut le même 25 000, mais qu'est-ce qu'on a déjà, mettons, on va dire, de préétabli au niveau de la retraite d'accumulation mettons du fonds de pension ou autre chose, puis là, je diminue ça, puis là, on va calculer l'autre montant. Là.
1: Okay.
0: Mais pour faire ça le plus simple possible, si on a ce montant-là plus les autres régimes de retraite, ben là, on est confortable en masse.
1: Okay.
0: Puis ça, on va être encore plus conservé.

0: pattern, dans le fond, pour être sûr de, d'avoir un plus gros coussin, disons. Mais là, on y va à 3% de retrait annuel. Fait que ça fait en sorte qu'on a besoin des 825 000.
1: OK. Puis là, bon, c'est... un budget de, mettons, on se dit, bon, on va avoir 60 000 par année. Ben là, faut s'attendre à,
0: c'est
1: avoir,
0: un peu plus,
1: à accumuler un peu plus, là. Exactement. Ça, c'est certain.
0: Je vais aller du même principe, là. Si on y va avec le 4% de retrait annuel, là, encore une fois, qui est de façon moyenne puis normale, ben c'est 1,5 million qu'on a besoin d'avoir. Okay. Encore une fois, mis à part tout le reste.
1: Ouais.
0: Puis ici, si on veut être vraiment super conservateur, c'est à peu près 2 millions.
1: Okay.
0: C'est à 3% de retrait annuel.
1: C'est de là l'importance, on a déjà parlé, de commencer à accumuler de bonheur pour être capable d'avoir ça rendu à sa retraite. Puis il y a une phrase que tu m'as écrite aussi dans tes notes, Fred, tu dis, bon, la retraite coûte souvent moins cher à ceux qui ont appris à vivre frugal. Donc ça, tu veux dire, bon, les gens qui ont appris à vivre, tu sais, bon, qui ont peut-être pas dépensé en fou,
0: ouais,
1: c'est ça?
0: Ben, frugal, en fait, ça veut dire, oui, exactement. Frugal, ben, je pense que c'est un terme francophone, mais sinon, mettons, la traduction, ça serait vraiment d'être économe, là. Fait que ceux qui vivent un style de vie normal, qui vont pas au-dessus de leurs moyens, tu sais, souvent, là, il y en a qui vivent au-dessus de leurs moyens un peu, ou ils dépensent plus qu'ils gagnent. Mais ça, dans le fond, frugal, ça veut dire exactement le contraire. C'est-à-dire, ben, je dépense qu'est-ce que j'ai besoin, puis j'ai une petite accumulation de côté, okay, de ça. Fait que ceux qui sont déjà un style de vie qui contrôle un peu leurs dépenses, ben c'est pas difficile, là, de dire, OK, ben je vais aller avoir ce montant-là, parce que si t'es frugal, ben avoir 60 000 par année, ben c'est souvent bien en masse. Ou même 25 000, des fois, ça dépend de chacune des personnes.
1: Donc c'est ça, si t'as eu un gros train de vie tout le temps de ta vie, puis là t'arrives à ta retraite, puis là t'es comme là, t'es obligé de te serrer la ceinture un peu.
0: T'as plein de dettes, plein d'hypothèques.
1: C'est un peu difficile. Là, je vois aussi garder trop de cash, de l'argent en cash, là.
0: Ouais.
1: Tu dois le voir, ça aussi, dans ta pratique, des gens qui gardent ça dans leur compte épargne, là, ou dans leur compte à caisse ou à banque, là, puis ont des gros montants, puis gardent ça. Puis moi, je garde ça pour ma retraite, c'est peut-être trop
0: bonne souvent. Trop souvent, mettons, puis souvent, les comptes épargne ou chèques, souvent, on l'utilise plus pour des fonds d'urgence, là, des fonds de prévoyance. Puis ça, souvent, ben, c'est des comptes qui n'ont pas vraiment de rendement, là, c'est moins d'1 % ou même moins que 0,5 %. Fait que là, si on peut faire le comparatif un peu à ce qu'on vient de nous dire avec l'inflation, mais si j'ai un rendement de 0,5 % dans mon compte chèque, puis j'ai investi, tout mon cash est là, mettons, ou la moitié de mon argent est là, ben, puis l'inflation, c'est 2,1, ben, c'est. Ça vient presque au même que si je cachais mon argent dessus du matelas.
1: Ouais,
0: fait qu'on perd du pouvoir d'achat avec le temps. Fait qu'on perd de l'argent, pas visuellement, là, mais on perd de l'argent, mettons, en termes de pouvoir d'achat avec le temps.
1: Ben ouais, pourquoi pas le placer quelque part, ça fait des petits, puis ça, le montant augmente. Tandis que quand tu dis du matelas, ça va.
0: Faut battre l'inflation au moins, là.
1: C'est ça, c'est en plein ça. Et on termine ça sur une belle phrase, Fred. Les regrets financiers les plus coûteux ne sont pas toujours monétaires, donc il faut profiter de la vie aussi quand même un petit peu. Hein,
0: exactement.
1: C'est ce qui est important.
0: Non, je pense que c'est bon de le prendre un peu graduellement, comme la retraite, de dire, gars, je vais faire des voyages, je vais profiter, je vais investir un peu en moi aussi, au lieu de juste dire, je vais investir de façon financière au max, puis profiter plus tard, parce qu'on sait jamais qu'est-ce qui peut se passer.
1: Tout à fait.
0: Puis je pense que c'est bon de planifier aussi qu'est-ce qui est décaissement, savoir quand je prends est-ce que je reporte ou non ma retraite à RRQ.
1: Ça, ça se planifie, ça aussi, là,
0: exactement.
1: Le décaissement, là, quand on va encaisser l'argent qu'on a accumulé, là, pour notre retraite, là, ça se planifie, ça aussi, c'est important de le dire.
0: Et voilà.
1: Et il y a des gens comme toi qui sont là pour nous aider, pour nous expliquer ça, parce que souvent, c'est pas évident à gérer tout ça, donc heureusement, il y a des gens comme toi qui sont là pour nous aider dans tout ça. Je répète, Frédéric Dagenais, tu es conseiller financier chez IG Gestion de patrimoine, on peut te trouver facilement. Merci.
0: Merci à toi.

0: souhaite de passer un excellent après-midi. Stéphanie Veillette s'en vient pour Country Pop au travail dans les prochaines minutes et on sera là en pleine forme sur le coup de 16h avec Brigitte Boisjoli pour Country Pop au retour. On va se parler de plein de choses intéressantes. On va se parler de prostate aujourd'hui. Oui, oui, soyez là. On va se parler de quoi aussi? On va se parler de cinéma. On va se parler également de qu'est-ce qu'on fait de nos soirées depuis que le Canadien a perdu. Donc tout ça est bien plus tantôt sur le coup de 16h. On se laisse avec Gabriel Fredette avec Le Bon Choix à Country Pop. Passez un excellent après-midi.
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aussi. Je sais pas si vous êtes mêlés comme moi cet après-midi, mais dans ma tête, on est plutôt jeudi que mardi. Fait que je pense qu'on va passer une belle semaine. Ça, ça veut dire que je suis en forme, je suis de bonne humeur et je vais faire mon possible pour vous transmettre ça cet après-midi. On est le mardi 2 juin aujourd'hui. Merci d'être là. Merci de nous avoir choisis. On va avoir quand même une grosse après-midi. Ben de la musique, ben du new country, des concours. OK, vite, vite comme ça, j'ai vos mentions pour remporter vos billets pour le Grand Prix de Trois-Rivières. On a vos billets pour Team X. On a aussi des billets de Derek Laws d'ici ce soir à vous faire tirer. Le tout parsemé de plus de musique, plus de new country. Chad Brownlee sera là d'ici 25 minutes. High Valley, Kenny Chesney s'en vient dans la prochaine demi-heure. Mais vite, vite, là, dans 3 minutes, Kane Brown et Woman. Ça partout dans Shawinigan et des chenots. On va partir notre mardi après-midi du bon pied. Cette chanson-là, je l'adore, puis je sais que vous l'adorez aussi. C'est populaire partout sur les réseaux sociaux. Je pense que Lola Young s'est fait connaître justement sur Instagram et TikTok. C'est Messi à Country Pop 92.9 et aussi on est là sur le web au countrypop.ca. Bon mardi!

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Et Francis de Grandpré, ben ça tombe-tu bien, on l'écoute dès maintenant avec la saison des trophées dans Country Pop au travail.

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Ouais, on va y aller avec ça. D-O-D-G-E, comme les voitures Dodge, avec votre nom et votre courriel. Pourquoi? Ben parce que Tim X a une tune que j'adore qui s'appelle Dodge Out of Hell. Fait que je me suis dit, bon, ça va être Dodge, le mot à me texter aujourd'hui, avec votre nom et votre courriel. 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Et soyez là parce que dans quatre chansons, j'ai un autre concours à vous annoncer. Je vous en reparle. Et le temps que vous me textiez, ben moi, je vous offre toujours plus de musique, toujours plus de New Country. Entre autres, High Valley et Alison Krauss qui s'en viennent dans 3 minutes avec Do This Life. Pour vos billets pour Team X, ben vous me textez Dodge à l'instant avec votre nom et votre courriel au 819-519-1031. Et je pouvais pas vous offrir une toune de Team X. Je l'adore, celle-là. C'est The Pilot dans Country Pop au travail. Puis on est là aussi sur l'appli

soirée qui s'en vient dans Mauricie. Prenez ça en note. 17 juillet prochain dans le spécial Les Vendredis en folie à Saint-Alexis-des-Monts. Vince Lemire sera là dès 20h30. Puis ça donne-tu bien parce que votre radio locale, ben on le tourne, Vince Lemire. Et c'est lui qu'on écoute à l'instant, montant le volume. C'est On aime le whisky dans Country Pop.

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Et vous aurez la chance toute la semaine dans Country Pop au travail de remporter vos billets. 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Donc, on vous offre vos billets pour Derek Laws et Dean Brody qui s'amènent à Montréal en novembre dès ce soir dans Country Pop au retour avec Brigitte Boisjoli, Yannick et moi. 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Donc, soyez là. On commence notre petit trio infernal pas tenable dès 16h pour votre retour à la maison. Et justement, pour vous mettre l'eau à la bouche, là, ben, c'est eux autres, Derek Laws. Tellement bon, je les adore. C'est un duo de frères et sœurs en plus, Derek Laws. Donc, si vous voulez vos billets pour leur show avec Dean Brody, ben soyez là dès 16h dans Country Pop au retour. Et nous, on poursuit notre blitz d'une heure de hits sans pub avec plus de musique, plus de new country. Chad Brownlee, The Way You Roll dans Country Pop au travail. Puis on est là aussi sur les haut-parleurs intelligents partout dans la région.

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0: reçu de la belle visite en studio la semaine passée. Philippe Tremblay, qui était de passage chez nous pour nous jaser de son nouvel EP de luxe, Viré au Chac, qui est maintenant sorti depuis vendredi dernier. On a eu une petite perfo live à part de ça. On y a jasé de ses projets qui s'en viennent. Si jamais ça vous tente de découvrir ou redécouvrir ça, countrypop.ca dans l'onglet blog. Et parlant du loup, ben là voici Philippe Tremblay, fond de bière dans Country Pop au travail. Puis on est là aussi sur le web, faut pas l'oublier, countrypop.ca.
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On est mardi, on dirait que je sais pas. De se faire un petit feu dehors, il y a une petite ambiance bien, bien le fun, une petite ambiance cosy, relaxante et Dame Nature est de notre bord aujourd'hui pour celle-là parce qu'on a toujours des alternances de soleil et de nuages pour cet après-midi. C'est généralement soleillé pour la fin de la journée, ciel dégagé. On va avoir là, une soirée là, qui va tourner à l'entour de 21, 20 degrés, 19 degrés, donc ça va être super le fun si jamais vous faites un feu aujourd'hui. Le soleil est bien présent puis ça se poursuit demain, encore une fois, très belle journée à prévoir. On parle là, de 24 degrés avec du soleil. Jeudi, 26 avec des alternances de soleil et de nuages. Et 26 pour vendredi aussi avec alternance de soleil et de nuages. Pour l'instant, c'est de la pluie samedi, mais ça a le temps de changer. Et retour du beau temps pour dimanche et lundi. Puis là, lundi prochain, le 27 degrés avec du soleil. Fait que là, si c'est pas encore fait, là... On va partir, je pense, l'air climatisé dans les prochains jours. On n'aura pas le choix, mais pour l'instant, cet après-midi, très confortable. On a 20 degrés partout dans la région. Et avec ce beau temps-là, ce beau soleil-là, pourquoi pas toujours plus de New Country avec A Thousand Horses, A Song to Remember. Ça s'en vient dans 6 minutes. J'ai un 3 minutes 15 de pur bonheur pour vous autres. Ça, c'est une toune d'été. Ça me rend tellement de bonne humeur. Je pense que vous aussi, on les adore. C'est Weezer Island in the Sun dans Country Pop au travail. 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

est de bonne humeur, il fait beau, on est confortable à l'extérieur. Ça commence là à sentir le début d'été en ce 2 juin aujourd'hui. 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Soyez là, je vous donne le code à me texter pour aujourd'hui. Et d'ici là, ben, c'est sûr qu'on repart un blitz d'une heure de hits sans pub avant l'arrivée de Brigitte Boisjoli et Yannick avec moi pour Country Pop pour auto. C'est une toune que j'adore. C'est ma chanteuse du moment. Je me teindrais brune avec un toupet juste à cause d'elle. C'est Ella Langley qui s'en vient et Choosing Texas dans Country Pop au travail.

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9: 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Mardi 2 juin, en manchette. Marie-Louise Tardy, députée de Laviolette-Saint-Maurice, annonce qu'elle ne se représentera pas en 2026 après 8 ans de mandat. Elle juge ne plus pouvoir maintenir le même niveau d'intensité. Dans un message sur Facebook hier, elle dit avoir été motivée avant tout par le service aux citoyens. Elle continuera de travailler jusqu'à la fin de son mandat et envisage de revenir au domaine forestier par la suite. Le militant néo-nazi montréalais Sean Beauvais MacDonald s'attribue le mérite sur X pour la présence d'une quinzaine d'hommes cagoulés à Shawinigan samedi dernier qui participaient à une manifestation suprémaciste non autorisée. Selon le Nouvelliste, des experts expliquent que ces groupes valorisent l'entraînement physique et se présentent comme une infanterie de rue prête à la confrontation, nourrie par la théorie complotiste du grand remplacement. Le premier ministre Mark Carney et son homologue québécoise Christine Fréchette annonceront cet après-midi de multiples ententes. Ils annonceront des accords en transport, en infrastructure, en santé, en enseignement supérieur et en habitation. Plusieurs milliards de dollars seraient inclus dans cette annonce. 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
10: Toujours numéro 2 sur le top 100 du Billboard et on comprend pourquoi c'est tellement bon. Je vous l'ai promise dans les dernières minutes. C'est maintenant le temps de monter le volume pour la belle Ella Langley et Choosing Texas dans Country Pop au travail. Puis on est là aussi sur le web.

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sais que notre après-midi avance super vite. Hein? Dans les prochaines minutes, on va déjà taper le 14h15. C'est Steph Veillette qui vous accompagne avec toujours plus de musique, plus de new country et vos billets pour le Grand Prix de Trois-Rivières. Comment que ça fonctionne? Ben, ben simple. Quand vous entendez des codes en semaine à texter, vous nous les textez. Un code par mention, c'est suffisant. Et le vendredi, parmi tous ceux qui ont texté au courant de la semaine, ben, on fait un gagnant ou une gagnante des billets pour le Grand Prix de Trois-Rivières. Pour l'instant, on a Martin Ladouceur qui a remporté ses billets sur notre page Facebook. Donc, des fois, on a des concours sur Facebook. Ça vaut la peine d'aller nous suivre. Et Marie-Ève Saint-Martin qui a remporté ses billets aussi. Qui sera le chanceux ou la chanceuse de ce vendredi? On sait pas encore, mais vous pouvez prendre la chance de texter. Et on va y aller bien simple pour cet après-midi. Textez-moi pneu. 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Hey, d'ici là, on retourne en 2008. C'est la chanson qui l'a mis sur la map, comme on dit. Poker Face. Ouais, c'est Lady Gaga dans notre blitz d'une heure de hits sans pub. Et oubliez pas qu'on est là aussi sur l'application mobile Radio Country Pop. Bon mardi!

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Puis, parlant de Ludovic Bourgeois, mais je me suis dit, pourquoi pas c'est lui qui continuera pas notre blitz d'une heure de hits sans pub. Jamais s'oublier dans Country Pop au travail.

On est le mardi 2 juin aujourd'hui. C'est le début du mois de juin déjà. Et samedi, ça sera le premier samedi du mois de juin. On va être déjà rendu le 6 en fin de semaine. 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Et ce chanteur-là a été très, très généreux, lui aussi, en fin de semaine. Vendredi et samedi, on l'a vu au Parc Jean-Drapeau de Montréal. Il a eu full record, hein? 50 000 personnes samedi soir pour son show. Il a fait même monter sur scène des joueurs du Canadien de Montréal. C'était vraiment le fun à voir. J'étais pas là, mais c'est pareil comme si j'étais là parce qu'Ariane Dambeau m'a envoyé plein de vidéos pour que je puisse en profiter un peu. C'est Luke Combs qu'on s'offre à l'instant avec Doing This dans Country Pop au travail.

Et on va commencer à compter les dodos parce que ce vendredi, Charlotte Cardin nous sort une nouvelle chanson, Take Me Back. D'après moi, ça va être excellent comme tout ce qu'elle fait, hein, bien évidemment. Et on va s'offrir à l'instant une de mes chansons préférées de Charlotte Cardin, c'est Confetti dans Country Pop au travail. Puis on est là aussi sur le web countrypop.ca.

va se le dire. On n'est-tu pas assez de bonne humeur avec des chansons de même? Et c'est ce qu'on vous réserve hein, à chaque heure ici à Country Pop. Des blitz d'une heure de hit sans arrêt. Nathalie Simard qui vous accompagne aussi du lundi au jeudi dès 8h30. Donc, manquez-la pas. Demain, hein, 92 minutes de hit sans pub. C'est toujours le fun de se réveiller, de se préparer pour aller travailler avec Nathalie Simard. C'est pas tout le monde qui peut se vanter de ça. Et vous autres, oui, en Mauricie. Donc, manquez-la pas, la belle Nat, demain, qui sera là dès 8h30. Hey, on poursuit toujours notre blitz d'une heure de hits sans pub avec plus de musique. Ingrid and Dress, qui avait totalement fait un flop de l'hymne national au Home Run Derby au baseball l'année passée. Je vous dis qu'elle est bonne dans cette tune-là avec Sam Hunt. Wishful Drinking s'en vient dans

Et là, si vous êtes sur la route, je vous la dédie, celle-là. Hein, en tout temps, faut être prudent parce que je vous dis que il y en a qui ont le pied pesant hein, sur nos routes en Mauricie. Drive Safe et Miles Smith dans Country Pop au travail. 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
1: Hey, bonne nouvelle pour les fans de Marc Dupré. On a son nouvel album qui est sorti depuis cet automne parce que ce soir, mais on a annoncé un nouveau spectacle, concert acoustique bien assis. Puis on sera de passage quand même pas trop loin de la Mauricie. Le 29 janvier 2027 à Baie-du-Fèvre au Théâtre Bellecour. 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Et on poursuit en musique justement avec le beau Marc Dupré et Voyager vers toi dans Country Pop au travail. 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

0: peu plus tôt, tantôt, je vous ai fait texter pour remporter vos billets pour Team X. J'ai vos billets aussi pour le Grand Prix de Trois-Rivières. On vous fait texter à tous les jours. On annonce le gagnant ou la gagnante le vendredi. Et c'est pas fini parce qu'on a vos billets pour Dean Brody et Derek Laws aussi cette semaine. Soyez là vers 14h... pas 14h, on a dépassé. 15h10, 15h15. Je vous donne tous les détails concernant ça, les billets de Dean Brody et Derek Laws. Comment qu'on remporte ça cette semaine? Ben, soyez là. Je vous donne tous les détails. Et d'ici là, ben, on repart un blitz d'une heure de hits sans pub. Notre petit dernier ensemble, tout seul, avant l'arrivée de Yannick et Brigitte Boisjoli pour Country Pop au retour. C'est Jordan Davis qui s'en vient avec Turn This Truck Around dans Country Pop au travail.
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9: Ici Robert Bernard. Mardi 2 juin, en manchette. Marie-Louise Tardy, députée de Laviolette-Saint-Maurice, annonce qu'elle ne se représentera pas en 2026 après 8 ans de mandat. Elle juge ne plus pouvoir maintenir le même niveau d'intensité. Dans un message sur Facebook hier, elle dit avoir été motivée avant tout par le service aux citoyens. Elle continuera de travailler jusqu'à la fin de son mandat et envisage de revenir au domaine forestier par la suite. Le militant néo-nazi montréalais Sean Beauvais McDonald s'attribue le mérite sur X pour la présence d'une quinzaine d'hommes cagoulés à Shawinigan samedi dernier qui participaient à une manifestation suprémaciste non autorisée. Selon le Nouvelliste, des experts expliquent que ces groupes valorisent l'entraînement physique et se présentent comme une infanterie de rue prête à la confrontation, nourrie par la théorie complotiste du grand remplacement. Le premier ministre Mark Carney et son homologue québécoise Christine Fréchette annonceront cet après-midi de multiples ententes. Ils annonceront des accords en transport, en infrastructure, en santé, en enseignement supérieur et en habitation. Plusieurs milliards de dollars seraient inclus dans cette annonce. 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
1: Hey, ça s'en vient assez vite, hein? 11, 12 et 13 juin prochain, dans le stationnement du Centre Gervais Auto à Shawinigan. C'est le Festival Énergique qui commence et Fred's fait partie des têtes d'affiche du festival. N'oubliez pas d'aller chercher vos billets festivalénergique.com. Et parlant de Fred's, ben c'est lui qui poursuit notre blitz d'une heure de hits sans pub avec trois accords. 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
1: Il nous reste une quarantaine de minutes à passer ensemble avec plus de musique, plus de new country avant l'arrivée de mes deux petits moineaux, Yannick Deloncourt et Brigitte Boisjoli, qui viennent me rejoindre en studio pour Country Pop au retour dès 16h. Et je pense qu'on va être de bonne humeur. Il fait beau. On a encore du soleil. Et d'ici là, ben, restez à l'écoute de Country Pop au travail parce que dans trois chansons, je vous annonce qui sont les gagnants des billets pour Tim X le 13 juin prochain au Théâtre Fairmont à Montréal. Et d'ici là, ben, c'est sûr que je vous laisse pas les mains vides. C'est plus de musique, entre autres, avec Tyler Joe Miller et Under the Influence.

non, plus de musique, plus de new country pour vous autres dans Country Pop au travail. Et pour vrai, je veux pas me vanter, mais je pense qu'on est la meilleure équipe en Mauricie à Country Pop, parce que je sais pas si vous pouvez entendre le petit bruit dans le micro, mais Ariane Damour, qui était sur la route pour vos cartes de Radio Bingo, m'a apporté un café glacé en ce beau mardi sous le soleil. Ça, là, écoute, ça vaut 1 000 $, je pense. Et manquez pas 5 000 $, hein, c'est ce qu'on vous offre ce samedi au Radio Bingo, le plus payant en Mauricie. Vous pouvez retrouver vos cartes partout à la grandeur de la région. Mais, entre autres, on veut saluer les marchés de l'ami, oui, à Charrette et à Saint-Élie-de-Caxton. Marché du Boisé à Trois-Rivières. Du côté de Trois-Rivières aussi, on a le dépanneur Roger sur la rue William. On en a aussi du côté de Sorel, hein, le dépanneur Elgertin ont vos cartes aussi. Donc, si jamais vous croisez Ariane sur la route, faites-y un petit pout-pout. Je pense qu'elle va être bien contente de vous faire un petit pout-pout en retour. Elle qui va porter vos cartes chez vos dépositaires. Et là, on dit qu'avec un café, ça ira. Pis c'est sûr que ça va toujours bien avec un café. Et je veux pas faire de jeu de mots, mais c'est ce qu'on écoute dès maintenant. Ça ira, Jonathan Hood dans Country Pop au travail.

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1: On est ensemble jusqu'à 16h avec plus de musique, plus de new country, des concours aussi. Manquez pas ça, hein? Vos billets pour Dean Brody et The Reckless dans Country Pop au retour tantôt. Yannick, Brigitte et moi, on va vous lancer un code à texter à un moment donné pour remporter vos billets. Et d'ici là, ben, je suis vraiment contente. Je pouvais vous gâter aujourd'hui aussi avec vos billets pour Team X. Ça se passe le 13 juin prochain au Théâtre Fairmont à Montréal. Et on fait deux gagnants par jour. Donc, j'ai fait deux gagnants hier, deux gagnants cet après-midi dans Country Pop au travail. Et je veux prendre un petit 3 secondes pour les saluer. On a Sébastien Bernard, Léonie Darvaux, Sarah-Gabrielle Fortin-Morand et Eddie Lapointe qui pourront aller voir Team X le 13 juin prochain. Et savez-vous la beauté de la chose? C'est que demain, jeudi et vendredi, on a encore vos billets à vous offrir, deux paires de billets par jour. Donc, manquez pas ça. Code à avoir demain dans Country Pop au travail avec moi. Si jamais ça vous tente d'aller voir Team X, soyez là. Dirty Heads et Vacation, la collaboration avec Train qui ont fait, c'est tellement bon. Ben, on va se l'offrir dans 2 minutes 40. Le 2 minutes 40 avant Dirty Heads, Train et Vacation, ça va passer tellement vite parce que c'est Gord Bamford qu'on s'offre à l'instant avec une chanson qui me rend tellement de bonne humeur, Drink Along Song dans Country Pop au travail. Et si jamais vous êtes au bureau, ben on est là, Country Pop.

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On a toujours un beau mardi après-midi, vraiment dame nature, à nous gâte, puis pas à peu près, hein, c'est super confortable, on a 22 degrés à l'extérieur, alternance de soleil et de nuages, et ça sera généralement ensoleillé pour l'heure du souper jusqu'au coucher de soleil, donc vraiment une belle soirée à prévoir aujourd'hui. Demain, milieu de semaine, assez extraordinaire, ça va être vraiment le fun. Demain, 24 degrés, humidex à 26, avec du soleil, 26 avec des alternances de soleil et de nuages pour jeudi et vendredi. Fait qu'on est quand même vraiment pas à plaindre. Pour l'instant, toujours des averses samedi avec 22 degrés et retour du beau temps pour dimanche et lundi. Ça, là, ça me rend tellement de bonne humeur. Me rendre sur le site d'Environnement Canada et de voir des logos de soleil pratiquement là, à semaine longue, ça me prend pas grand chose de plus pour être bien de bonne humeur. Hey, on est ensemble avec plus de musique, plus de new country et le beau 22 degrés qu'on a à l'extérieur. On va en profiter avec, entre autres, Mitchell Tenpenny qui s'en vient dans 7 minutes. Mais je vous laisse pas les mains vides, la Mauricie. Toujours plus de musique, toujours plus de New Country avec Dallin Schneider. How does it sound dans Country Pop au travail? Et on est là aussi sur les haut-parleurs intelligents partout dans la région. How does it sound?

0: Saint-Georges.
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0: c'est sûr que vous reconnaissez la voix féminine dans cette chanson-là. C'est notre belle Bidou, notre belle Brigitte Boisjoli, qui est en veille de penser à porte là, pour rentrer dans station pour que je ne suis pas pour retour, parce qu'on va être avec vous autres dès 16h. Yannick Denoncourt, moi, Steph Veillette et Brigitte Boisjoli, la vraie de vraie qui s'en vient pour 16h dans Country Pop. Au retour, on va avoir bien du fun. Et je sais que Brigitte nous a dit que vers 17h10 dans les Grinqués, elle va nous donner des suggestions de choses à faire depuis que le hockey est terminé. À quel point ça va être sérieux? Je vais le découvrir en même temps que vous autres. Soyez là. Je m'en vais chercher du café dans le sous-sol pour toute la belle gang. Et on se retrouve dès 16h pour Country Pop au retour. Puis on va partir ça en force avec Megan Mulroney et Six Months Later dans Country Pop au retour. À tantôt.
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11: Ici Robert Bernard. Mardi 2 juin, les grands titres. La municipalité de Saint-Boniface annonce des avancées importantes dans le dossier des gymnases de l'école Sainte-Marie. Le projet de boulodrome de Louiseville avance car l'étude géotechnique confirme qu'il n'y aura pas de pieutage. Mais d'abord, la SADC de la MRC de Masquinongé, qui offre notamment des prêts pour des projets d'entreprise, connaît une année record. Son directeur général Pierre Cloutier, en entrevue à notre antenne, a mentionné que les chiffres officiels seront annoncés bientôt. Toutefois, dit-il, on sait que l'on dépasse les années antérieures. Il rappelle que la presque entièreté des petites entreprises de la MRC ne sont pas touchées par les tarifs douaniers américains.
12: Au niveau du financement, au niveau de l'investissement en financement qu'on a fait auprès des entreprises de la MRC, c'est une année record. Notre bilan va sortir là, d'ici 15 jours, passe au niveau international ou avec nos voisins du Sud. Je ne crois pas qu'il y a eu un gros impact sur nos entreprises parce que les tarifs qui sont touchés, ben, c'est dans le secteur de l'aluminium, du fer, etc. Donc, ça, on a moins d'entreprises qui travaillent dans ces secteurs-là.
11: Par ailleurs, Pierre Cloutier n'a pas caché que l'incertitude de l'économie mondiale a pour effet de ralentir les investissements. En ce qui concerne le Canada, qui est en récession technique, selon des données de Statistique Canada, M. Cloutier mentionne qu'il n'a pas encore vu cette situation sur le territoire de la MRC.
12: Au niveau de la récession technique, bon, est-ce qu'on va le sentir, on va le sentir cet automne? Cet été, c'est sûr pour l'été, là, le prix de l'essence va peut-être jouer un grand rôle aussi. C'est vraiment dur à prévoir qu'est-ce qui va se passer cet automne. Prévision à ce stade-ci, il y a trop d'incertitudes.
11: Marie-Louise Tardy, députée caquiste de La Violette-Saint-Maurice, annonce qu'elle ne se représentera pas en 2026 après 8 ans de mandat, jugeant ne plus pouvoir maintenir le même niveau d'intensité. Dans un message sur Facebook hier, elle dit avoir avoir été motivé avant tout par le service aux citoyens, se dit fière de son travail de terrain. Elle reconnaît que certains dossiers comme la revitalisation du site de la Belgo et les blocus forestiers ont été particulièrement difficiles. Connue pour sa franchise, elle a traversé plusieurs controverses, mais affirme n'avoir aucun regret. Elle continuera de travailler jusqu'à la fin de son mandat et envisage de revenir au domaine forestier par la suite. La municipalité de Saint-Boniface annonce des avancées importantes dans le dossier des gymnases de l'école Sainte-Marie après une rencontre avec le cabinet de la ministre de l'Éducation. Au moins 50 % du gymnase de 1999 sera conservé et intégré à une future salle de psychomotricité permettant de maintenir ses usages sportifs et communautaires. Le gymnase de 2019 recevra un rideau séparateur financé par Québec, créant deux plateaux supplémentaires. Au total, trois plateaux d'activités seront préservés, un compromis jugé acceptable par la municipalité et le comité citoyen. Les plans révisés seront analysés sous peu. Et quant au maire Alain Gélina, il souligne des gains significatifs, dont le maintien de l'accès communautaire et la reconduction du protocole d'entente de 1990. Même si le projet final ne correspond pas entièrement au scénario souhaité. 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
1: La journée se termine en beauté, c'est bien sûr comme Vivre pour retour. Bon, on est là, je
2: quitte. Oui!
1: Salut, comment ça va?
2: On va bien!
3: Ça va bien, toi, mon Yannick, puis Bidou?
2: Moi, je vais bien, je suis favorable.
1: Beau gros soleil, encore aujourd'hui, donc belle journée.
2: Hein? Oui.
1: Et là, ça a l'air que pour le reste de la semaine, on va avoir du beau temps.
3: On va partir la climatiser, il annonce chaud.
2: Oui. Il annonce 27-28,
1: enfin.
2: Supposé demain. On va-tu se rendre là, je ne sais pas.
3: Ben, enfin, moi, je pense que oui, mais là moi, savez-vous ce que ça fait chez nous, ça, des températures de même?
1: Non.
3: C'est nos chicanes estivales à Simon et moi.
1: Oh, OK.
3: Parce que lui, il est comme, oh, on va ouvrir les fenêtres, il ne fait pas tant chaud. T'sais, lui, il est tout le temps fret. Moi, je te dis, j'ai les cheveux tout tremble. Je suis comme, là, on va partir la climatiser.
2: Hey, toi, moi, j'aime pas ça, la climatiser. Moi, je suis le team Simon, là, de on ouvre les fenêtres.
3: Moi, dormir avec la goutte dans le front, là, seigneur, non.
2: Ouais, toi, t'es clim, Yannick.
1: Moi, je suis pas mal clim.
3: Hey, là, pourquoi se donner ça, ce supplice-là, d'avoir chaud, d'être tout tremble dans la maison, pas capable de
2: cuisiner?
3: Ah, non.
1: J'avoue que ça, c'est un conflit en couple. On pourra se faire une intervention là-dessus un moment donné, là, la température dans la maison, là, c'est vrai que ça.
3: Ah, moi, c'est la source de conflit.
2: Hey, mais calmez-vous, c'est la seule grosse journée de chaleur qu'on va avoir cet été, c'est demain.
1: Ben oui, c'est ça. Ça a l'air qu'on n'aura pas chaud bien cet été.
2: Vivons là.
1: Aujourd'hui, on va se parler de Bruce Springsteen, qui a fait quelque chose de bien spécial, quelque chose d'un peu dégueu sur la scène. On va s'en parler tantôt.
2: Oui, mais tu sais, c'est le mot de capote.
3: Ben
2: non, il a même pas fait ça.
1: On va se parler de Poupou, on va se parler de Sébastien Delorme, qui fait beaucoup jaser aussi.
3: Là, je venais de dire que c'était sa scène, puis Poupou. J'étais comme Poupou. De quoi on va se parler de Poupou?
2: Non, mais ce couple-là, Sébastien puis Virginie Sablonne, ils ont fait un tapis rouge en fin de semaine. Il y a une espèce d'affaire de déferlante de plein de commentaires négatifs. Là, on va en jaser parce que les autres, ils s'en sortent pas. Fais pitié. Là.
1: Et on va se parler de prostate aussi aujourd'hui. Donc, on a un large spectre de sujets aujourd'hui. C'est quelque chose.
3: Oui, ça va. On a une large prostate.
2: Non, puis dans les Grecs, on parlera pas de prostate. On va parler de. J'ai des petites questions à vous poser là, parce que le CH est fini. Qu'est-ce que vous faites?
1: Qu'est-ce qu'on fait de
2: nos
1: soirées?
2: Qu'est-ce qui se passe? Avez-vous une vie? Oui, qu'est-ce que vous
3: faites? Pas de vie jamais.
1: Hey, on a de la bonne musique pour accompagner toutes ces niaiseries-là. Entre autres, Brett Young s'en vient, mais pas tout de suite. C'est Meghan Mulroney qu'on sort parce qu'on sort plus de musique, plus de musique.
2: C'est une fille ou un gars, Meghan Mulroney?
1: Meghan Mulroney,
3: c'est une belle petite blonde.
2: C'est une fille.
1: C'est une fille, ben oui.
2: Je pensais que c'était un gars avant.
1: Meghan Mulroney!

0: vous soyez dans Masquinongé, dans Mercedes, Chenaux, Mikinac, un peu
1: n'importe partout. Où, donc,
2: dans
1: n'importe où,
2: dans l'espace.
0: Dans l'espace aussi, oui, parce qu'on nous écoute dans l'espace. On salue les Martiens qui ben, sont
2: non, mais moi qui est dans l'une 24 heures sur 24, ben, ça, ben, oui, ça c'est peut ça. Marcher.
0: Avec l'application, on peut aller partout. L'application Country Pop, donc c'est
1: pas merveilleux.
0: Oui, oui. Hey, on parle de Bruce Springsteen, c'est quand même, ben ça fait jaser quand même un peu aujourd'hui, mais tu sais, c'est comme, bon, on en fait un peu, là, mais c'est qu'il a fait un peu quelque chose d'un peu dégueulasse sur scène.
1: Oui, il a fait un petit quelque chose de dégueu, mais tu sais, pour vrai,
0: c'est
1: là,
0: pas gros,
1: est-ce que ça nous dérange vraiment? Il faut dire qu'il était en grosse prestation, là,
0: c'est
1: rock,
0: humain,
1: là. C'est humain. En fait, ce qu'il a fait, c'est qu'il a morvé. Il s'est mouché d'une façon très, comme on le fait dans le bois quand t'es en train de courir.
2: Ah, mouché en fermier.
0: Il s'est mouché
2: de
0: narine, c'est ça qu'il a fait.
1: Moi, j'ai une flèche, ouais.
0: C'est ça qu'il a fait sur scène.
1: C'est ça qu'il a fait, c'est une genre de flèche. Moi, je fais ça quand je jog, là. Tu vois, si je vais m'arrêter, prendre mon petit mouchoir, tu sais.
0: Ouais, ben
1: voyons. Fait que, pour vrai, il a fait ça sur scène, mais en même temps, je trouve que ça va avec ses moves de rock, là.
0: Ben oui, mais ben,
2: c'est un
0: ça
2: rocker.
0: Ça marche avec le personnage, me semble.
1: Mais oui. Savez-vous qui a publié cette vidéo-là? Ça ne nous surprendra pas, là, parce qu'on le sait que c'est la guerre entre Bruce Springsteen et Donald Trump.
0: Ouais,
2: Bruce, il avait fait une toune contre ça.
1: Voilà, contre, Donald Trump et tout ça. Fait que c'est Donald Trump et son équipe qui a publié cette vidéo-là.
0: Ah, ben oui.
1: Plein de fois de Bruce Springsteen qui morve sur scène, comme pour se venger, j'ose le croire. Et moi, je trouve ça super chien. Mais pour ça, moi, j'ai déjà morvé sur scène. Je vous l'ai déjà raconté que j'avais une grosse, grosse grippe. Puis c'est en me penchant pour aller chercher ma bouteille d'eau que, mais tu sais, de la morve blanche qui coule, là.
2: Ah.
1: Ça a tombé sur scène, mais flouque. Première rangée, ben les trois premières rangées ont tout vu ça aller. Puis je l'ai dit, j'ai dit, hey, je viens de morver, je m'excuse, là. J'ai dit, c'était effrayant, là. Puis tu sais, c'était vraiment visqueux, puis d'une couleur bizarre, là. Fait que, bon appétit. Ça, sinon, vous autres, ça vous est arrivé un moment, tu sais, où ce que tu fais comme, hey, regarde, t'as pas le choix, tu le fais.
0: Ouais.
1: En ski ou quelque chose, là, tu sais.
2: Non, mais ça m'est arrivé dernièrement, tu sais, vous le savez, j'ai des allergies saisonnières. J'ai fait une sinusite, mais deux sinusites, vous l'avez pas longtemps, quasiment back à back. Puis en faisant mes cheveux, ça m'est arrivé peut-être vous l'avez trois semaines, là, je me suis penchée. Puis j'ai juste respiré par le nez et le clam vert qui est sorti, qui a tombé.
0: Bon appétit tout le monde.
2: Regarde, c'était dégueulasse.
1: C'est dégueu.
2: On est humain.
0: Mais ça nous est tous arrivé à un moment donné d'avoir une petite niquette sur le bord du nez. Là.
2: Mais moi, dites-vous, quelqu'un qui a une crotte sur le bord du nez, est-ce que vous le dites?
0: Ben oui.
1: Ben oui, tu le dis.
0: Tu le dis, mais tout dépendant à qui, là. Tu sais, si c'était toi, je te le dirais, là. Mais tu sais, quelqu'un que je connais pas trop, là, je me garderais pas.
2: Un bonhomme à l'épicerie. Hey, t'as un crinkle qui dépasse de Norim.
1: Non, mais tu sais, quelqu'un que tu connais, oui, là, au même. Mais tu sais, toi, t'es en train d'y parler ou quelque chose entre les dents. Il faut que tu le dises. Moi, je pense que c'est. C'est un devoir de citoyen.
2: T'as une bouche dans la passion, là, tu sais.
1: Non, là.
0: Mais tu sais, c'est parce que des fois, tu t'en aperçois après que t'avais ça dans la face. Tu dis, là, tout le monde a vu ça.
2: Personne ne l'a dit. Moi, je viens insulter Noir.
1: Moi, je trouve ça chier. Mais c'est ça, moi aussi. Puis j'en veux à l'autre personne. Je me disais, moi, je te l'aurais dit. Pourquoi tu m'as pas dit ça, vierge?
2: C'est ça, exactement. Moi aussi.
1: Ça, une crotte d'œil ou des affaires bizarres. Tu le dis, là.
0: Ouais, tout à fait. Donc,
1: mais les crottes de jus, ça devrait pas arriver, ça.
0: Dites-le, puis ben Bruce, on lui pardonne. Donc,
1: Bruce c'est pardonné déjà, mais tu sais, avec sa toune sur Trump, déjà, moi, j'avais pardonné.
2: Il aurait dû se moucher sur Trump.
0: Hein? Ouais, c'est ça.
1: Ah oui!
0: Allez, on y va avec David Guetta, c'est Gone, Gone, Gone qu'on sort pour l'instant.
2: Ah, c'est bon, ça!
0: Eh, bonne fête, journée.

0: Peu importe où vous êtes en Mauricie, merci d'avoir choisi Country Pop pour votre retour à la maison. C'est Brigitte Boisjoli, oui. Stéphanie Veillette, Yannick Denoncourt, on est là jusqu'à 18h. Et là, on va parler d'un comédien qui fait beaucoup jaser, c'est Sébastien ouais. Delorme ces temps-ci. Sébastien Delorme qui a joué Poupou dans District 31.
1: Qui joue présentement dans Indéfendable.
0: Qui est l'avocat McDonald's, qui est très bon comédien. Moi, je l'aime beaucoup.
1: Il est beau, on va se le dire.
2: Ça dépend des goûts, là. Moi, je suis pas mauvais.
0: C'est un beau bonhomme, je pense.
2: Ben, il est polette, là.
1: Il est polette, le petit poupou, là.
2: Mais c'est pas à cause de ça que ça fait jaser, là. C'est parce que on s'en souvient que c'était le conjoint de Julie Perreault.
0: Oui.
2: Avec qui ont eu des enfants. Ouais. Oui. Et après ça, ben, il est tombé en relation avec cette jeune femme. On va le dire, elle est jeune. Elle est encore plus jeune qu'elle a commencé à sortir avec. C'est le même, ça marche. Elle s'appelle Virginie Bruno. Elle a présentement 26 ans. Lui, on se souvient qu'il a 55 ans. Il a pas l'air de ça, là.
0: T'sais, ça pourrait être son père,
2: ouais.
0: là.
2: Mais ils ont 29 ans de différence. Puis quand ils ont commencé.
1: Avec mon père, tu sais.
2: Ouais. Mais ça fait une couple d'années qu'ils sont ensemble là, maintenant. Là. Donc, tu sais, quand ils ont commencé, elle devait avoir quoi, 23?
1: Ça fait deux ans qu'ils sont ensemble.
2: Bon, fait que tu sais. Et là, ils ont été vus au gala de création, Influence Création, samedi dernier. Ils ont fait le tapis rouge ensemble. Ils en font très peu ensemble parce que ils ont été beaucoup. Au début, ils étaient très sur Instagram, beaucoup de photos de couple, ouais. tout ça. Et ils ont eu une vague de haine et de commentaires vraiment disgracieux. Tu sais, au début, c'est sûr que ça a beaucoup dérangé, mais l'affaire, c'est que ça perdure. Et là, tu sais, elle, Virginie, a dit qu'elle a beaucoup, beaucoup souffert de tous ces commentaires-là. Écoute, beaucoup sur son physique aussi. Tu sais, elle est pas grosse, cette fille-là.
1: Mais non, elle est super belle.
2: Elle est belle, elle a été traitée de toutoune, de poupée gonflable, de némite, et lui, de pédophile fini. Écoute, pour vrai, là...
1: Ça n'a pas de sens.
2: Et tu sais, elle dit toute la souffrance que ça m'a apporté. Elle dit, je connais bien du monde qui aurait même pas passé par-dessus ça. Elle dit, tu sais, c'est parce que non seulement ça touche ta famille, tes amis proches. C'est sûr que ta mère qui lit ça, elle doit pas être très, tu sais, ça doit y faire quelque chose.
1: Ben oui.
2: Fait que tu sais, c'est sûr que, il faudrait que ça achève, là. Tu sais, moi, c'est sûr que je trouve ça un peu étrange, la coupe, mais c'est pas de mes maudites affaires.
1: Mais moi, ce qui me fait capoter, c'est que le monde en revienne pas.
2: Non, mais c'est ça.
1: Tu sais, à un moment donné, bon, c'est sûr qu'on a tout fait comme, oh, OK, tu sais, c'est moins commun, là, qu'on voit ça,
2: exactement.
1: Mettons, mais rendu là, ce qui se passe chez eux, ils peuvent-tu bien faire ce qu'ils veulent, tu sais?
0: Ben, moi, je me dis que, tu sais, c'est entre deux adultes consentants, tu sais, ça se passe en tête, c'est comme vous dites, c'est pas de nos affaires.
1: Après deux ans, là, quand tu te fais encore taper sa tête, tu sais, moi, c'est comme si tout le monde remettait mon choix en question que je vais marier Simon, tu sais, dans deux mois. Dès que je pose quelque chose sur Facebook, sur Instagram, sur TikTok, le monde viendrait juste nous bâcher. Il y a de quoi virer fou puis de virer malin, là, pour vrai. Là,
0: Public aussi, ça doit pas être le fun là, de
1: sortir mais
0: en
1: check
0: public,
1: bien ça. En public, il y a personne qui va leur dire de quoi en pleine face.
2: Non, c'est sûr. C'est le même que ça marche. T'sais. Mais t'sais, bref, elle dit qu'elle est allée chercher quand même de l'aide psychologique parce qu'elle dit que ça atteint beaucoup aussi au niveau de son physique. Puis tout, c'est qu'elle a honte d'elle puis elle se trouve de moins en moins belle. Elle dit, coudonc, je me regarde d'un autre. C'est sûr que ça rentre dans ta tête. T'sais, on en lit des fois des commentaires gracieux, puis tu fais, ah, ça me fait de quoi, tu sais, ça me fait mal. Fait que j'imagine, elle, c'est par milliers, là, tu sais. Ça doit être difficile. Fait que, en tout cas, moi, je pense qu'on devrait le laisser tranquille. Ben et là, clin d'œil à mon père, OK? Mon père, qui peut pas m'écouter parce qu'il est au ciel, et bien heureusement, parce qu'il me taperait ses doigts. Mais mon père qui a eu, après le divorce, une blonde de 22 ans. Et à l'époque, ma soeur en avait 16. Et mon père qui était quand même pas jeune, là. Fait que, tu sais, nous autres, on a dû accepter sa conjointe. Il a sorti avec 4 ans, quand même. Et par la suite, j'ai travaillé avec elle dans un bar pendant 6 ans. Ça, c'est très bizarre. Et là, c'est mon amie à ce jour, cette femme-là.
1: Oui!
2: Fait que tu sais, la vie fait bien les choses, mais à l'époque, là, c'était trash.
0: C'est sûr que...
1: C'est pas ton deux minutes, c'est sûr.
2: Ah! Ça fait quelque chose. Fait que tu sais, regarde, il n'y a pas de couple étrange, il y a juste de l'amour là-dedans.
0: C'est ça qu'on dit. Tant que le monde s'aime, c'est le principal.
2: Et voilà.
0: C'est ce qu'il faut retenir. Hey, on y va avec plus de musique, plus de New Country. C'est Stevie Olson qu'on s'offre à l'instant. Hey, bonne fin de journée. Stevie Olson. Ça y allait, autant, ça?
2: Il y avait de la langue là-dedans.

0: Alors, beaucoup de réactions aujourd'hui suite au récent rassemblement à Shawinigan, bien sûr, à caractère raciste. On s'en souvient, en fin de semaine dernière, une photo qui montre un groupe d'individus masqués, tenant une banderole, où l'on pouvait y lire, là, je me souviens, d'un Québec blanc. Tous les partis politiques ont réagi, souvent par voie de communiqué, mais là, de vive voix, c'était la première fois. C'est le cas du chef du Parti québécois, Paul Saint-Pierre Plamondon, qui a condamné l'extrémisme.
1: Il y a une polarisation partout en Occident. Mon espoir, c'est que le Québec, qui a quand même une historique d'être pas parfait, mais un peu plus modéré que d'autres endroits dans le monde. Je souhaite qu'on garde le cap et qu'on condamne le plus possible les polarisations aux deux extrêmes et qu'on demeure dans le dialogue sur les politiques publiques.
0: Il y a aussi le chef du Parti libéral du Québec, Charles Milliard, qui a à nouveau condamné, lui aussi aujourd'hui, le rassemblement des suprémacistes à Shawinigan. Il a été questionné à savoir si les politiciens ont un rôle à jouer dans ce genre de manifestation raciste. Charles Milliard qui a lancé un appel à la prudence en point de presse à l'Assemblée nationale un peu plus tôt aujourd'hui.
2: C'est absolument immonde et ignoble ce qu'on a vu à Shawinigan. Je n'ai pas envie de condamner qui que ce soit dans la classe politique québécoise. D'ailleurs, toute la classe politique a condamné ça. Il faut absolument que dans le ton général, que ce soit en politique québécoise, canadienne, américaine, les politiciens ont un certain rôle à jouer dans l'ambiance qu'ils créent sur des enjeux de société.
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0: Non, on va se le dire, là, ça a été une très belle journée aujourd'hui. On aura droit à une belle soirée aussi. Quelques nuages avec un minimum de 13. Demain, c'est aussi beau avec du soleil, maximum de 24. On a un humidex d'ailleurs demain à 26. Pour ce qui est de jeudi, alternance de soleil et de nuages, 26 comme maximum. Et là, ça commence à ressembler à quelque chose. Il y a un ennuagement là, qui s'amorce pour vendredi avec un maximum de 26. Ce serait des averses à venir jusqu'à maintenant pour samedi. Avec un max de 22.
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0: masse de plaisir en ce mardi. Puis est-ce que je suis la seule? On dirait qu'on est comme jeudi, vendredi dans ma
1: c'est
0: tête.
1: Vrai? Non, mais oh, c'est un peu foufou, ouais.
0: Pour aussi,
1: ouais,
0: là, ça a juste... Je me sens un peu
2: mauvais. La semaine va être longue. Oui.
1: J'ai juste envie de m'asseoir sur une terrasse dans un 5 à 7.
2: Ah, on dirait, hein?
0: Ah, un 5 à tort, rendu là.
1: Un 5 à tort avec une sangria puis une paille.
0: Ah oui, paille.
2: Avec une petite olive sur le bord. C'est
0: une olive dans la sangria.
2: Non, mais c'est quoi le drink avec des olives?
0: Ben, il y a un martini.
2: Un martini, c'est ça.
0: Ben oui.
1: Hey, ça, je vire folle, là.
0: La sangriose olive.
1: Moi, Dirty Martini, là, vous me reconnaissez pas, là.
2: Ah ouais?
1: Je deviens fanée.
0: Ah ouais! Je
1: me transforme en fanée, là. Un peu cochon et grivoise.
2: Oh, faudrait s'en faire un avant la fin de la saison.
0: Oui, mais ça.
2: Hey, on se parle de cinéma parce qu'il y avait des statistiques qui sont sorties hier. On dit que la fréquentation toujours en baisse pour ce qui est des salles de cinéma en 2025.
1: C'est pas surprenant.
2: C'est en chute libre depuis 2019. En 2019, c'était 39% de la fréquentation. Puis on est rendu à 15%.
1: Ah, mais toutes les applis, le Prime, Crave, tout ça, le Netflix, c'est là.
2: Ben, t'sais, sortir, aller au cinéma, puis c'est pas donné, là.
1: C'est
2: non, non. C'est pas donné, là.
0: Ça n'a pas de sens. T'sais,
1: quand popcorn, slot, billet, là, c'est
2: cher. Quand t'es obligé de vendre un rein pour t'acheter un popcorn, là, c'est quelque chose.
1: Ouais, non. Surtout que ça fait mal au rein parce que c'est salé.
2: Mais y allez-vous encore, vous autres, au cinéma? Ou,
1: Moi, j'y vais parce que j'ai une petite minette qui veut y aller, là. Mais sinon, moi, j'irais pas, là, avec mon chum, mettons, là, main dans la main, non. Tu j'irais pas faire ça, là.
2: Ouais, non. Avant, c'était une sortie, tu sais. Avant, je me rappelle.
1: Oui.
2: Bon, hey, qu'est-ce qu'on fait à soir? On va aller au cinéma. On dirait que.
1: C'était hot, hein?
2: C'était une sortie, tu sais, quand on était plus jeune.
1: Aller au vu, ma mère, elle disait on va au vu.
0: Ah oui, aller au vu.
2: Au théâtre. Moi, ma mère disait ça. On s'en va au théâtre. J'allais casser au théâtre.
1: Mais c'est vrai que c'était une sortie. Hey, moi, je m'en souviens d'avoir vu le Titanic au cinéma.
2: Hey,
1: j'étais petite, là, puis je pleurais. Puis là, c'était comme la grosse sortie. C'était full, la salle de cinéma, là.
2: Ah oui, oui.
1: Tu sais, c'était comme l'événement, là.
2: Moi, je me rappelle, là, au cinéma Fleur de Lys, au Carrefour Trois-Rivières-Ouest, dans le temps, le film Titanic, là, quand il était sorti, là, il y avait des line-up, là, dans le mail du centre d'achat pour rentrer pour aller voir le film. C'était, quelque chose, là. Tu sais, c'est un événement, là.
0: Hey, moi, ça fait pas tant longtemps que j'ai vu le Titanic de A à Z, hein, on se rappelle.
2: On le sait qu'il
1: mais toi, là, c'est parce que c'est ça, là, t'es né en 2017.
2: T'es en un peu, mais. Mais pour ce qui est du cinéma, moi, j'y vais peut-être une fois par année parce que vraiment, je vais y aller quand il y a un film vraiment que je veux voir.
0: Ouais, moi aussi.
2: C'est que je me dis, je veux le voir. Ça arrive peut-être une fois par année, puis des fois encore. Là, t'sais, fait que, t'sais, on y va moins au cinéma. Mais,
0: savez-vous ce qu'on a fait quand on s'est rencontrés, moi, puis Simon, dans l'année, genre dans notre première été, là? On est allé quand même souvent au cinéma, puis c'est arrivé une fois qu'on est allé voir deux films.
1: Mais voyons.
0: Back à back.
2: OK, mais ça, c'était le début
1: de la fréquentation. Vous n'aviez vraiment rien à vous dire.
2: Souvent, les couples, quand ça commence à se fréquenter, c'est ça.
1: On n'a rien à dire.
2: On va au cinéma. C'est là qu'on se pogne les genoux. Tu sais, on se pogne les cuisses au cinéma. Les
1: moi, je pensais que tu avais appris à faire un feu dans la cour vu qu'il se coûte.
0: Ah, ben ça, c'est après, par exemple.
1: Ah, il dit ça, c'est romantique, quand même.
2: Mais par exemple, ceux qui n'ont pas d'air climatisé l'été et qui sont plus capables d'endurer la chaleur, là, tu t'en vas au cinéma, il fait fret en masse.
1: Ah, ça, c'est vrai.
0: Vraiment.
2: Bon film, là, ça peut.
0: Le plaisir que tu t'amènes une petite doudou parce qu'il fait fret, là, mais après ça, tu sors dehors puis. T'étouffes.
2: Tes lunettes en but.
0: Oui.
1: Hey, mais je vous le dirai, je vais au cinéma vendredi, je vais voir le film Michael Jackson.
0: Oh, hey, ça, je serais game d'y aller.
1: Ouais, je vous dirai comment j'ai trouvé ça, là, mais ouais, je vais aller voir ça avec Charlie parce qu'elle tripe sur Michael. Fait que je vous dirai comment j'ai trouvé
2: ça. Tu ça, donc. Ouais,
0: mais là, quand ton show Bring Back Michael Jackson, bidou.
1: C'est ce que mon déhanchement est pas à point. Il est pas à point, je me suis disloqué la hanche. J'ai passé 40, tu fais attention, là.
2: Fais attention à tes muscles.
1: Ah, fais attention aussi que tu mets ça.
2: Hey, on y va avec Tibé, c'est Country Pop au retour. Bonne fin de journée, bon retour chez vous.

0: Hey, bonne fin de journée, que vous soyez dans l'auto, peu importe où vous êtes, la journée, deuxième journée commence peut-être pour vous.
1: Hey, demain matin, on est vendredi!
0: Non, on est mardi.
2: On est mardi, fille! Là, prends ton gars, ça va être quoi jeudi, là?
0: On va te ramener sur Terre, nous autres.
2: On va la ramener sur Terre, cette fille!
0: Hey, restez là tantôt, les crinqués. Brigitte, tu vas nous faire un petit questionnaire. Qu'est-ce que vous faites de vos soirées depuis que le Canadien n'est plus en fonction?
2: Qu'est-ce qui se passe? Avez-vous encore une vie, hein?
0: Une vie sexuelle active? Certainement. Ou peut-être plus active?
2: Je sais pas.
0: Peut-être, on sait pas. En tout cas, on va s'en parler tantôt dans les crinqués, puis on va se parler de prostate aussi tantôt.
1: Ben oui,
2: prostate!
1: Ouais. Non, mais on va s'en parler. Pourquoi? Parce que j'ai vu passer quelque chose dans le Journal de Montréal, puis je me dis, on parle souvent du cancer en général. On parle beaucoup aussi du cancer du sein chez la femme. Mais cancer de la prostate, voyons.
0: La prostate,
2: on va te donner des voyelles.
1: L'AVC en direct, qu'est-ce que c'est ça?
2: Ah ouais.
1: Mais, cancer de la prostate, on en parle moins chez les hommes. On va s'en parler parce que les chiffres font quand même peur au Canada.
0: On s'en parle un peu plus tard tantôt. On va essayer d'être sérieux sur le sujet un peu plus tard.
2: Ça va être dur.
0: Les nouvelles s'en viennent avec Robert. Puis plus de musique, plus de New Country pour terminer votre journée.
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16: Ici Robert Bernard. Mardi 2 juin, les grands titres. La municipalité de Saint-Boniface annonce des avancées importantes dans le dossier des gymnases de l'école Sainte-Marie. Le projet de boulodrome de Louisville avance car l'étude géotechnique confirme qu'il n'y aura pas de pieutage. Mais d'abord, la SADC de la MRC de Masquinongée, qui offre notamment des prêts pour des projets d'entreprise, connaît une année record. Son directeur général Pierre Cloutier, en entrevue à notre antenne, a mentionné que les chiffres officiels seront annoncés bientôt. Toutefois, dit-il, on sait que l'on dépasse les années antérieures. Il rappelle que la presque entièreté des petites entreprises de la MRC ne sont pas touchées par les tarifs douaniers américains.
17: Au niveau du financement, au niveau de l'investissement en financement qu'on a fait auprès des entreprises de la MRC, c'est une année record. Là. Notre bilan va sortir là, d'ici 15 jours, passe au niveau international ou avec nos voisins du Sud. Je ne crois pas qu'il y a eu un gros impact sur nos entreprises parce que les tarifs qui sont touchés, ben c'est des dans le secteur de l'aluminium, du fer, etc. Donc, ça, on a moins d'entreprises qui travaillent dans ces secteurs-là.
16: Par ailleurs, Pierre Cloutier n'a pas caché que l'incertitude de l'économie mondiale a pour effet de ralentir les investissements. En ce qui concerne le Canada, qui est en récession technique, selon des données de Statistique Canada, M. Cloutier mentionne qu'il n'a pas encore vu cette situation sur le territoire de la MRC.
17: Au niveau de la récession technique, bon, est-ce qu'on va le sentir, on va le sentir cet automne? Cet été, c'est sûr pour l'été, là, le prix de l'essence va peut-être jouer un grand rôle aussi. C'est vraiment dur à prévoir qu'est-ce qui va se passer cet automne. Prévision à ce stade-ci, il y a trop d'incertitudes.
16: Marie-Louise Tardy, députée caquiste de La Violette-Saint-Maurice, annonce qu'elle ne se représentera pas en 2026 après 8 ans de mandat, jugeant ne plus pouvoir maintenir le même niveau d'intensité. Dans un message sur Facebook hier, elle dit avoir été motivée avant tout par le service aux citoyens et se dit fière de son travail de terrain. Elle reconnaît que certains dossiers comme la revitalisation du site de la Belgo et les blocus forestiers ont été particulièrement difficiles. Connue pour sa franchise, elle a traversé plusieurs controverses, mais affirme n'avoir aucun regret. Elle continuera de travailler jusqu'à la fin de son mandat et envisage de revenir au domaine forestier par la suite. La municipalité de Saint-Boniface annonce des avancées importantes dans le dossier des gymnases de l'école Sainte-Marie après une rencontre avec le cabinet de la ministre de l'Éducation. Au moins 50 % du gymnase de 1999 sera conservé et intégré à une future salle de psychomotricité permettant de maintenir ses usages sportifs et communautaires. Le gymnase de 2019 recevra un rideau séparateur financé par Québec, créant 2 plateaux supplémentaires. Au total, 3 plateaux d'activité seront préservés, un compromis jugé acceptable par la municipalité et le comité citoyen. Les plans révisés seront analysés sous peu. Et quant au maire Alain Gélina, il souligne des gains significatifs, dont le maintien de l'accès communautaire et la reconduction du protocole d'entente de 1990. Même si le projet final ne correspond pas entièrement au scénario souhaité. 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
0: Non, on va se le dire, là. Ça a été une très belle journée aujourd'hui. On aura droit à une belle soirée aussi. Quelques nuages avec un minimum de 13. Demain, c'est aussi beau avec du soleil maximum de 24. On a un humidex d'ailleurs demain à 26. Pour ce qui est de jeudi, alternance de soleil et de nuages, 26 comme maximum. Et là, ça commence à ressembler à quelque chose. Il y a un ennuagement là, qui s'amorce pour vendredi avec un maximum de 26. Ce serait des averses à venir jusqu'à maintenant pour samedi avec un max de 22.

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1: 5 heures, on ferme, c'est ça l'expression. Mais nous autres, on ferme pas à 5 heures.
2: Non,
1: non, non, non, non, non, non, non, t'es encore
2: on ferme à 6 heures.
1: On ferme à 6, mais après ça, on reste ouvert. Parce que
3: ben oui,
1: Ariane
3: c'est
1: Ariane.
3: Là, ben oui,
1: oui. 6 à 6. Hey, dans les prochaines minutes, on va vous donner peut-être des idées. Qu'est-ce que vous pourriez faire de vos soirées depuis que le Canadien n'est plus en fonction? Donc, on sait qu'un soir sur deux, on avait un match à regarder à télé. Mais là, c'est plus tranquille. Avec,
2: j'ai 4 options à vous donner. Là.
3: Oui. Okay.
2: Ils sont vraiment très, très, très intéressantes.
1: Okay. On s'en parle un peu plus tard tantôt. On va se jaser prostate également un petit peu plus tard. On va jaser de ma prostate. Non, pas de la mienne.
2: La prostate ailleurs.
3: Ben, écoute, Yannick, on n'est pas obligé de la voir ni de la sentir, bien évidemment, mais
2: on peut en jaser.
3: Qu'on parle pas, je trouve, assez du cancer de la prostate. On parle beaucoup du cancer du sein chez les femmes.
2: Ouais.
3: On dirait que les gars, vous êtes un peu dans l'oubliette. Fait que j'ai vu un article passer dans le Journal de Montréal. C'est quoi les premiers symptômes? Qu'est-ce qu'il faut faire pour dépister le plus rapidement possible?
2: C'est important d'en parler.
3: Oui, les chiffres font quand même peur.
1: Oui, puis c'est le relais pour la vie aussi. De la Société canadienne du cancer à Shawinigan. Donc, on va en parler brièvement aussi un petit peu de temps tantôt. Et on vous invite à nous texter aussi pour ce qui est des billets qu'on vous donne. On a un show à aller voir. Là. On vous donne des billets pour un show.
3: On vous donne des billets pour Derek Laws et Dean Brody. Puis on vous donne ça en exclusivité parce que la mise en vente, c'est vendredi. Fait que soyez là. Vraiment, on a un code pour vous autres d'ici 18h.
1: Soyez là. Pour l'instant, on y va avec Tucker Whitmore avec 3, 2, 1 à Country Park.
3: Il y avait comme un accent. Tucker!
1: Tucker!
3: Tucker Whitmore!
1: Tucker! Tucker!

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1: Je ne sais pas si vous êtes d'accord avec moi, même que je voyais quelqu'un sur un TikTok ce matin qui disait que c'est comme si son ex venait de la laisser. Pis que,
2: mais voyons, ton ben est
1: ah oui, la fille, elle disait que là, elle n'était même plus capable de regarder. Il y avait le point de presse là, du Canadien hier pour faire le bilan. Je n'étais même pas capable de regarder. Là, c'est comme, je suis en deuil. C'est comme si mon chum venait de me laisser.
3: Non,
1: parce que les matchs du Canadien sont terminés.
4: Ça va pas bien,
1: regardez. Ils sont
3: pas bien, hein. Oh, mais Brandon Gallagher, son point de presse.
4: Ah, il faisait pitié, ah oui, j'aurais vraiment adopté.
3: Vraiment, puis je suis allée voir là, parce que il vient aux larmes quand il parle de sa mère, comme quoi que ses coéquipiers ont été là pour lui quand que sa mère est décédée. Puis j'étais comme, mais c'est quand que c'est arrivé? C'est arrivé en mars 2025, ça fait pas longtemps, là, ça fait un an pour
4: pauvre petit loup.
1: Mais là, qu'est-ce qu'on fait là? J'avoue qu'on a un petit deuil. Moi, hier, j'étais comme, qu'est-ce qu'on regarde? On se passe une série, qu'est-ce qu'on fait là? T'sais?
4: Ben justement, il y a comme quatre suggestions que j'ai pognées quelque part. Je trouvais ça bien drôle. Fait que c'est comme la question qui tue là, tu sais, depuis cette semaine. Là, tout le monde se pose cette question. Qu'est-ce qu'on va faire les sièges éliminés? Donc j'ai quatre suggestions. Vous me direz vous autres, c'est quoi votre choix dans ces quatre suggestions? Ok. Vous n'avez pas le choix d'en choisir une. C'est ça qui est le fun.
1: Une des quatre. Ok.
4: Oui, voilà. Alors première suggestion, c'est ma préférée.
1: Ça.
4: Recommencer à faire l'amour.
3: La cochonne. Non, mais toi, tu le faisais pendant Game du Canadien.
4: Mais je le fais plus depuis qu'ils sont éliminés. Fait que là, donc peut-être que la magie pourra opérer, hein, parce que les gars vont être concentrés sur autre chose et les filles aussi, des fans de hockey filles. Deuxième point, très cool celui-là, parce qu'on sait que les matchs étaient très tard. Dormir. Se coucher plus de bonheur. Je pense que ça, c'est très bon, surtout pour les enfants qu'on t'a fait après la première période, deuxième. Là. Ouais. Troisième point, finir une série. Tu sais, qui ont beaucoup commencé des séries, puis que là, les séries de hockey ont commencé, puis là, tu lâchais ta série sur Netflix. Donc, recommencer et terminer ta série que t'as jamais finie. Et quatrième point, regarder la finale des deux clubs que t'aimes pas.
3: Ouais.
4: Bon.
1: Les Golden Knights ou les Hurricanes.
3: Puis là, vous prenez pour qui, vous autres?
1: Ah, moi, je vais prendre pour les Golden Knights parce que c'est eux autres qui n'ont pas joué contre le Canadien.
4: Ouais, puis les Hurricanes, on dirait que j'ai développé une haine.
3: Ouais, moi aussi.
4: On développe comme une aversion, puis tu fais comment, là, tu veux pas, là. Puis le coach me faisait peur des Hurricanes. Il me faisait peur.
1: Monsieur Brin d'amour.
4: Ouais, il se trouve qu'il avait l'air quand même coriace. Hey, t'as-tu vu les mains après ça? Ouais. Il y avait les mains de Shrek.
3: Mais savez-vous pourquoi aussi ça me tente de prendre pour les Golden Knights?
4: Non.
3: Parce que connaissez-vous le joueur Mitch Marner qui jouait pour les Maple Leafs de Toronto? Il a joué pendant des années à Toronto, puis ils ont dit finalement tu sais pas grand-chose, fait qu'ils l'ont échangé, ils l'ont envoyé à Vegas. Puis finalement à Vegas, c'est comme
1: là, il est bon.
3: C'est le joueur élite de la game là. Fait que tu sais, je suis comme juste pour faire un chier Toronto.
1: Toronto pourquoi pas? Ah, ça va, c'est une bonne raison.
3: Puis les Golden Knights n'ont pas joué contre les Canadiens.
1: Dans les quatre choix, vous autres, Brigitte a dit qu'elle allait faire toi, Steph?
3: Ben écoute, ça va me donner plus de temps pour aller au gym et écouter les Golden Knights. Okay. Tu sais, je suis pas encore mariée, Yannick. Là,
1: ouais, non, c'est ça.
4: C'est vrai, fait quoi, c'est quatre? Toi, c'est quoi, Yannou?
1: Moi, je pense qu'il y a un mélange de... On peut-tu m'en mêler les deux réponses?
3: Ben oui!
4: Non, c'est moi qui fais les règlements.
1: Se coucher plus de bonheur et faire l'amour.
3: Oh, wow!
4: Oh, oui!
3: C'est vrai, rendu à l'âge bon, là, c'est
4: moi, je pensais que t'avais choisi dormir en faisant l'amour.
3: Mais là, à l'approche de la cinquantaine, je pense que ça peut ressembler à ça, peut-être des fois.
4: Peut-être que Mel adore, là,
1: Là, j'espère juste que mes jeunes n'écoutent pas, parce qu'hier, là, on parlait de... vous avez parlé de Split, de toute l'équipe.
3: Ah oui.
1: Et là, j'ai mon fils de 22 ans qui était à l'écoute hier. Et là, il dit, j'écoutais la radio et j'ai vécu un gros malaise
3: les
1: dans l'auto.
3: Les images de ses parents.
1: Les images de ses parents, lui, il veut pas, là.
4: Franchement, c'est beau.
1: Il veut pas voir ça,
4: les... Hey, c'est de l'amour, ce petit gars.
3: Ah, il était pas arrivé dans une feuille de chou, dans un panier en osier, mon petit.
1: Non, mais vous autres, vous voulez pas avoir des images de vos parents.
3: Non, mais c'est parce que, déjà en partant, pour moi, Yannick, c'est un Ken.
1: Oui. Moi, j'ai rien.
3: Il y a rien. C'est comme, Yannick, c'est un Ken.
4: Mais c'est vrai, pour moi aussi, Yannick, t'as comme pas de bisounes.
1: Ah, mais coudonc. Pourtant, j'en ai
4: pas. On s'en va en musique. Ah ouais,
1: oh, on va arrêter ça là.
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0: accompagne jusqu'à 18h. Et là, c'est sûr que si on m'amène ce sujet-là, moi, déjà, tous ces mots-là, ça me fait vraiment rire, là. Tu sais, moi, le mot scrotum, prostate, tout ça, c'est des mots que je, ça me fait rire. Ça va tout dans le même collier. Mais là, on jase de prostate parce qu'on jase beaucoup, oui, du cancer du sein, pis tout ça, pis, mais c'est vrai que, le cancer de la prostate, il y a beaucoup de cas, et tu veux nous en jaser, Estelle, parce que le nombre de cas, c'est assez extrême, là. On parle jamais que ça au Québec.
1: Ben, c'est fou, Red, en fait. J'ai vu passer ça dans le Journal de Montréal un petit peu plus tôt aujourd'hui, puis je me suis dit, my God, faut en parler, parce qu'on parle souvent du cancer en général, cancer du sein, cancer de la prostate. On dirait qu'on en a parlé un petit peu plus, là, tu sais, quand Carl Tremblay a annoncé son diagnostic, le chanteur des Cowboys Fringants. Mais à part ça, quand est-ce qu'on en parle? Rarement. En 2026, OK, j'ai pas les chiffres du Québec, mais j'ai les chiffres du Canada, fait qu'on fait partie de tout ça. C'est 29 300 hommes canadiens qui vont recevoir un diagnostic de cancer de la prostate. Ça, c'est fou, là.
0: C'est
1: juste au pays.
0: C'est immense.
1: C'est 80 diagnostics par jour juste ici au Canada. Puis, très triste aussi, c'est 5300 Canadiens qui vont mourir du cancer de la prostate en 2026. Fait que c'est 15 décès par jour environ. Hey. C'est 15 de trop, tant qu'à moi, vraiment. Puis, je me suis dit, bon, on n'en parle pas. C'est quoi les signes? Tu sais, qu'est-ce qui peut allumer une petite lumière de dire... Hey, j'ai dit quelque chose, je devrais aller consulter. Tu sais, vaut mieux les consulter pour rien que d'attendre trop souvent.
2: Je vais ouvrir grand mes oreilles parce que Carl Tremblay, à peu près mon âge, est peut-être un petit peu plus vieux que moi là, quand il est décédé. Mais tu sais, bon, il y en a qui peuvent avoir le cancer de la prostate plus jeune aussi.
1: Oui,
2: on pense que c'est des messieurs de 80 ans là, qui ont le cancer de la prostate, mais c'est pas juste ça.
1: Non, en fait, ça peut être préventif puis dépisté là, dès l'âge de 45 à 50 ans, surtout 45 ans si vous avez de l'historique dans votre famille là, de cancer de la prostate. Fait que souvent, là, les symptômes y apparaissent. T'sais, pas trop tard, mais t'sais, il s'est avancé quand même un petit peu. De là, l'importance d'aller faire des tests préventifs avant, mais dans les symptômes, besoin d'uriner plus souvent ou même de la difficulté à uriner. Fait que ça, des fois, écoute, faut pas partir en peur non plus parce que ça peut être autre chose comme une infection urinaire, mais quand même, c'est à prendre en considération. L'urine peut être faible ou même s'interrompre avec une sensation de brûlure. On a une incapacité à vider sa vessie aussi, soit de l'incontinence ou des fuites urinaires. Au niveau du sperme, il peut avoir du sang aussi, fait que c'est à vérifier. Ça, c'est pas normal. Allez consulter. On peut avoir aussi un inconfort, une douleur quand les hommes sont assis dû au gonflement de la prostate. Éjaculation douloureuse. Fait que ça aussi, c'est pas à prendre à la légère. On peut avoir aussi, ça là, ça peut être mêlant parce qu'il peut avoir une douleur ou une raideur dans le dos, dans les hanches ou dans le bassin qui sont persistantes.
2: Okay.
1: Fait que tu sais, prenez pas de chance. On peut avoir aussi de la fatigue. Puis, dans certains cas rares, une pression élevée. Pression artérielle élevée, de la fatigue ou une perte de poids soudaine, tu sais, qu'on sait pas comment ça qu'on perd du poids. Fait que, allez-y. Si vous avez un moindre doute,
2: parlez-en
1: écoutez votre corps, puis parlez-en à votre médecin.
2: Oui, puis également, c'est le relais pour la vie en fin de semaine. Ouais. Société canadienne du cancer, allez-y, la Shawinigan. C'est dans le parc de la rivière Grand-Mère, donc c'est un bel événement. Puis faites des dons aux équipes qui y participent aussi. Donc la recherche aussi, ça aide pour le cancer, c'est bien certain.
1: Oui, vraiment. Fait que, tu sais, il y a deux tests là, possibles, soit l'antigène prostatique spécifique. Fait que ça, je pense, c'est avec une prise de sang.
2: Une prise de sang, puis encore le toucher.
1: Il y a encore
2: rétale,
1: le toucher. Oui, exactement.
2: Ça, ça nous rebute un peu, les gars. Là.
1: Oui,
2: quand on vient pour aller faire ça, c'est comme
0: Mais les gars, franchement, pas grand-chose, là.
1: Imaginez là, les femmes, quand ça accouche, au nombre de fois qu'il y a un bras qui rentre là-dedans, là,
2: ben
1: vous êtes capable deux petits doigts. Là,
2: c'est sûr.
0: Nous autres, il y a une cantaloupe qui sort de quelque part, Manu.
2: On se bouche le nez, puis ça dure pas longtemps.
1: Non, c'est ça. Si ça peut vous sauver la vie pour vrai.
2: Ben merci de ces détails-là. Bravo, Stéphanie. Bravo de nous avoir renseigné.
0: C'était sérieux.
1: Encore une fois, c'est ça. Je m'en viens une bonne wife-to-be. Hein. Je m'en viens sérieuse.
2: Allez, on y va avec Madonna et Sabrina Carpenter, quand tu veux pas.
1: Ah oui, on dirait mère-fille, ça.
2: Après avoir parlé de prostate.

0: Parlons d'économie régionale. Il y a la SADC de la MRC de Masquinongé qui offre notamment des prêts là, pour des projets d'entreprise qui connaît une année record. Son directeur général, Pierre Cloutier, en entrevue sur nos ondes aujourd'hui, a mentionné que les chiffres officiels seront annoncés bientôt. Toutefois, il dit qu'on sait que l'on dépasse déjà les années antérieures, donc c'est quand même positif. Il rappelle que la presque entièreté là, des petites entreprises de la MRC de Masquinongé ne sont pas touchées là, par les tarifs douaniers américains. On peut l'entendre.
1: Au niveau du financement, au niveau de l'investissement en financement qu'on a fait auprès des entreprises de la MRC, c'est une année record. Notre bilan va sortir là, d'ici 15 jours, passe au niveau international ou avec nos voisins du Sud. Je ne crois pas qu'il y a eu un gros impact sur nos entreprises parce que les tarifs qui sont touchés, bien, c'est dans le secteur de l'aluminium, du fer, etc. Donc, ça, on a moins d'entreprises qui travaillent dans ces secteurs-là.
0: Par ailleurs, Pierre Cloutier n'a pas caché que l'incertitude de l'économie mondiale a pour effet de ralentir un peu les investissements. Et en ce qui concerne le Canada, qui est en récession technique, on entend beaucoup le terme ces temps-ci, selon des données de Statistique Canada, ben Pierre Cloutier mentionne qu'il n'a pas encore vu cette situation-là sur le territoire de la MRC de Masquinongé. Il n'ose pas se prononcer pour tout de suite pour ce qui est des prochains mois.
1: Au niveau de la récession technique, bon, est-ce qu'on va le sentir, cet automne? Cet été, c'est sûr pour l'été, là, le prix de l'essence va peut-être jouer un grand rôle aussi. C'est vraiment dur à prévoir qu'est-ce qui va se passer cet automne. Prévision à ce stade-ci, il y a trop d'incertitudes.
0: Pierre Cloutier, qui est le directeur général de la SADC de la MRC de Masquinongé, SADC pour Société d'aide au développement des collectivités, qui offre d'ailleurs des prêts là, pour des projets d'entreprise comme le démarrage, l'acquisition, la croissance et aussi la modernisation.
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0: Donc, on va se le dire, là, ça a été une très belle journée aujourd'hui. On aura droit à une belle soirée aussi. Quelques nuages avec un minimum de 13. Demain, c'est aussi beau avec du soleil, maximum de 24. On a un humidex d'ailleurs demain à 26. Pour ce qui est de jeudi, alternance de soleil et de nuages, 26 comme maximum. Et là, ça commence à ressembler à quelque chose. Il y a un ennuagement là, qui s'amorce pour vendredi avec un maximum de 26. Ce serait des averses à venir jusqu'à maintenant pour samedi avec un max de 22.
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0: Ces temps-ci, si vous êtes à l'écoute de Country Pop, vous êtes chanceux en Titi parce qu'on vous donne des billets de show pour aller voir plein de gros shows. On vous a donné des billets pour aller voir Luke Combs qui était passage en Montréal.
1: Ah oui, chanceux.
0: Chanceux. Puis on en a plein d'autres des billets à vous donner. Entre autres, Derek Laws, c'est ce qu'on vous donne aujourd'hui.
2: Oui, exactement. Dans Country Pop pour retour, on a vos billets pour Derek Laws. Le show est annoncé un petit peu plus tôt ce matin. Les billets sont en vente à compter de vendredi, mais nous, on vous donne ça en exclusivité.
0: Hey.
2: Puis c'est super facile.
1: Fin.
2: Oui, écoute, les Rick Laws, là, je ne sais pas si vous les connaissez, mais c'est un duo de frères et sœurs.
0: Ah, je ne savais pas ça.
2: Ils sont beaux comme des cœurs, vraiment. C'est frères et sœurs qui ont un duo ensemble avec leurs musiciens. Fait que, qu'est-ce que vous en pensez si on vous fait texter frères et sœurs avec votre nom et votre courriel pour vos billets pour The Rick Laws?
0: C'est-tu quoi, on a deux paires de billets.
2: En plus.
0: On en a deux.
2: Garde deux gagnants. Deux aujourd'hui. Gagnants.
0: 819-519-1031. Frères et sœurs.
2: Oui, frères et sœurs. Textez-nous ça avec votre adresse courriel et votre nom au 819-519-1031. Et c'est pas fini, hein, parce que dans Country Pop au travail, l'après-midi, j'ai vos billets pour Team X.
0: Aussi. Donc, on en a plein à vous donner.
2: Soyez là dès demain, 13h. Ça finit plus de finir, là.
0: Ouais, puis il y a The Reckless, puis il y a Dean Brody aussi qui va être sur scène pour le même show. Donc, c'est un show qui va être présenté au mois de novembre prochain, donc au MTLUS à Montréal. Donc 819-519-1031 et The Reckless, c'est eux autres. Voici Summer of You avec Country Pop.
2: C'est bon, ça.

0: discuter, il faut se parler de météores. Écoute, Brigitte, ça a l'air qu'il y a du monde qui ont vu passer ça dans le ciel en fin de semaine, puis ça a fait un bruit énorme.
1: Écoute, c'est samedi dernier, il y a un météore qui a passé au Massachusetts, dans le Vermont, tout ça. Bref, le bruit, la détonation, s'est fait entendre jusqu'à Montréal. Donc, il y a des gens qui ont entendu ça jusqu'à Montréal. Mais pour vrai, il y a des gens qui ont pris une vidéo, là. Il y a du monde qui sortait de chez eux. Parce qu'au Massachusetts, le bruit, c'était très, très fort, là. Puis c'était vraiment comme deux, trois détonations. Fait que c'est un météore d'à peu près 90 cm de diamètre.
2: Quand même!
1: Hey, c'est beaucoup, là! C'était à peu près autour de 14h30, tout près de la frontière du New Hampshire. C'est quand même pas loin de chez nous. Il y a des dizaines de résidents du Delaware jusqu'à Montréal qui ont rapporté, justement, c'était comme une explosion. Puis il y en a qui ont vu une boule de feu. Il y en a qui ont filmé aussi ça. Mais pour vrai, là, c'était vraiment fort.
0: Mais tu sais, on entend souvent des bruits, puis on se dit, voyons, c'est quoi ça, cette affaire-là? Puis tu sais, on passe à autre chose assez rapidement. On se dit, bon, ça doit être un truck à quelque part qui, ou, tu sais, un bruit de construction, peu importe. On passe à autre chose rapidement, mais des fois, on pense pas, mais c'est peut-être des bruits de même, c'est des météorites.
1: Hey, pour vrai, là, c'est. Puis tu sais, le monde dit que c'était vraiment plus gros qu'une boule de feu normale, tu sais, comme un mètre de diamètre. Il y en a plein qui ont vu ça passer, puis qui ont fait comme, hein, qu'est-ce qui se passe là? Mais moi, j'aurais aimé ça voir ça.
0: Ben oui, c'est sûr, c'est intriguant, ces affaires-là. Tant qu'ils sont pas trop gros et que ça fait pas trop de dégâts.
1: Ouais, non, exactement.
0: On est correct.
1: Mais tu sais, c'est quand même hot, là, c'est samedi. Oui. Mais je trouve que c'est tellement rendu normal qu'on n'en parle plus tellement.
0: C'est ça.
1: Tu sais, on dirait que c'est rendu normal qu'il y ait un météore qui se crash.
0: Ouais, ouais. Ben, allez voir sur les réseaux sociaux.
1: Allez voir ça.
0: Ouais, il y a plein de vidéos là, qui sont publiées. C'est assez impressionnant. Merci. Hey, c'est déjà tout. Hey, on se donne rendez-vous demain. On sera là sur le coup de 16h demain. Donc, pour Country Pop pour retour. Et
2: il y a
0: un autre météore qui s'en vient aussi dans quelques minutes. Ariane D'Amour avec le top 6 à 6. Restez là.
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1: À Saint-Étienne-des-Grès, le marché Bournival lancera prochainement la cantine du marché, un nouveau lieu de rassemblement aménagé entièrement dans un conteneur. Le projet de Cédric Bournival comprendra une terrasse, des spectacles estivaux et une offre familiale abordable avec burgers, poutine et crème glacée. L'entrepreneur souhaite dynamiser le cœur du village et attirer autant les citoyens que les visiteurs de passage. L'ouverture est prévue au début du mois de juin.
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4: Installé à Saint-Étienne-des-Grès depuis 1986, De nos fruits célèbre ses 40 ans d'existence. L'entreprise familiale a traversé les décennies en devenant un commerce bien ancré dans la vitalité économique du village. Omnifab de Louisville a procédé à l'acquisition d'électromécanos, ce qui permettra à Omnifab de renforcer son offre dans les secteurs industriels et commerciaux, tout en intégrant un savoir-faire précieux au sein de son équipe. Et grâce au renouvellement de l'initiative Proximité, une enveloppe de 2 millions de $ sur 2 ans soutiendra des projets agro-touristiques de proximité afin de mieux rejoindre les consommateurs.
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6: Ici Robert Bernard. Mardi 2 juin, les grands titres. La municipalité de Saint-Boniface annonce des avancées importantes dans le dossier des gymnases de l'école Sainte-Marie. Le projet de boulodrome de Louisville avance car l'étude géotechnique confirme qu'il n'y aura pas de pieutage. Mais d'abord, la SADC de la MRC de Masquinongée, qui offre notamment des prêts pour des projets d'entreprise, connaît une année record. Son directeur général Pierre Cloutier, en entrevue à notre antenne, a mentionné que les chiffres officiels seront annoncés bientôt. Toutefois, dit-il, on sait que l'on dépasse les années antérieures. Il rappelle que la presque entièreté des petites entreprises de la MRC ne sont pas touchées par les tarifs douaniers américains.
7: Au niveau du financement, au niveau de l'investissement en financement qu'on a fait auprès des entreprises de la MRC, c'est une année record. Là. Notre bilan va sortir là, d'ici 15 jours, passe au niveau international ou avec nos voisins du Sud. Je ne crois pas qu'il y a eu un gros impact sur nos entreprises parce que les tarifs qui sont touchés, ben, c'est des dans le secteur de l'aluminium, du fer, etc. Donc, ça, on a moins d'entreprises qui travaillent dans ces secteurs-là.
6: Par ailleurs, Pierre Cloutier n'a pas caché que l'incertitude de l'économie mondiale a pour effet de ralentir les investissements. En ce qui concerne le Canada, qui est en récession technique, selon des données de Statistique Canada, M. Cloutier mentionne qu'il n'a pas encore vu cette situation sur le territoire de la MRC.
7: Au niveau de la récession technique, bon, est-ce qu'on va le sentir, on va le sentir cet automne? Cet été, c'est sûr pour l'été, là, le prix de l'essence va peut-être jouer un grand rôle aussi. C'est vraiment dur à prévoir qu'est-ce qui va se passer cet automne. Prévision à ce stade-ci, il y a trop d'incertitudes.
6: Marie-Louise Tardy, députée caquiste de La Violette-Saint-Maurice, annonce qu'elle ne se représentera pas en 2026 après 8 ans de mandat, jugeant ne plus pouvoir maintenir le même niveau d'intensité. Dans un message sur Facebook hier, elle dit avoir été motivée avant tout par le service aux citoyens et se dit fière de son travail de terrain. Elle reconnaît que certains dossiers comme la revitalisation du site de la Belgo et les blocus forestiers ont été particulièrement difficiles. Connue pour sa franchise, elle a traversé plusieurs controverses, mais affirme n'avoir aucun regret. Elle continuera de travailler jusqu'à la fin de son mandat et envisage de revenir au domaine forestier par la suite.
8: La municipalité de Saint-Boniface annonce des avancées importantes dans le dossier des gymnases de l'école Sainte-Marie après une rencontre avec le cabinet de la ministre de l'Éducation. Au moins 50 % du gymnase de 1999 sera conservé et intégré à une future salle de psychomotricité permettant de maintenir ses usages sportifs et communautaires. Le gymnase de 2019 recevra un rideau séparateur financé par Québec, créant deux plateaux supplémentaires. Au total, trois plateaux d'activités seront préservés, un compromis jugé acceptable par la municipalité et le comité citoyen. Les plans révisés seront analysés sous peu. Et quant au maire Alain Gélina, il souligne des gains significatifs, dont le maintien de l'accès communautaire et la reconduction du protocole d'entente de 1990. Même si le projet final ne correspond pas entièrement au scénario souhaité. Le projet de boulodrome de Louisville avance car l'étude géotechnique confirme qu'il n'y aura pas besoin de pieutage, évitant ainsi des coûts supplémentaires de plusieurs centaines de milliers de dollars. Le Nouvelliste rapporte que la dalle de béton pourrait toutefois devoir être épaissie jusqu'à 5 pieds, ce qui augmenterait légèrement le budget, mais cette recommandation doit encore être validée par l'ingénieur en structure. Le ministre responsable du commerce Canada-États-Unis, Dominique Leblanc, est à Washington aujourd'hui pour rencontrer son homologue américain, le secrétaire au commerce Jamieson Greer. Cette rencontre intervient alors que les négociations commerciales entre Ottawa et l'administration Trump accusent du retard par rapport aux discussions avec le Mexique. 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
9: Bon, on va se le dire, là, ça a été une très belle journée aujourd'hui. On aura droit à une belle soirée aussi. Quelques nuages avec un minimum de 13. Demain, c'est aussi beau avec du soleil maximum de 24. On a un humidex d'ailleurs demain à 26. Pour ce qui est de jeudi, alternance de soleil et de nuages, 26 comme maximum. Et là, ça commence à ressembler à quelque chose. Il y a un ennuagement là, qui s'amorce pour vendredi avec un maximum de 26. Ce serait des averses à venir jusqu'à maintenant pour samedi avec un max de 22.
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1: Bon début de mardi soir, tout le monde. Ariane qui s'installe pour le top 6. J'espère que vous avez passé une excellente journée avec le soleil, la chaleur, cette grosse annonce New Country également qui a été faite aujourd'hui. On en jase au courant de la prochaine heure, mais là, on match la musique à la température à l'extérieur. Peut-être même rouler les fenêtres baissées, aller chercher un petit cornet de crème glacée à l'étoile polaire là, comme dessert avec le meilleur du New Country. David Brown would stamina avec If I Met You, mais pour le moment, c'est George Bird et Luke Bryan. Ride, ride, ride à Country Pop.

cœur de cette OPS 6 à 6, Ariane qui vous accompagne. J'espère que vous passez un excellent mardi, que vous profitez pleinement de cette belle température. Et nous verrons poursuivre notre top 6 à 6 en les 6 grosses tunes New Country de la journée. Dans les prochaines, Luke Bryan s'amène avec Country and She Knows juste avant. Celui qui sera de passage ce week-end du côté de Repentigny au festival Méli Mélo, Josh Ross, Scare of Getting Sober, cette semaine. Mais pour le moment, on brosse avec un duo que j'adore, Lauren Alina et Chase Matthews. Voici All My Exes dans le top 6 à 6 à Country Pop.

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1: On est déjà rendu à la dernière chanson de ce top 6 à 6. C'est toujours un plaisir de vous accompagner. Il est en plein cœur de sa tournée. Il sera de passage cet été en sol à Québécois. Puis on a bien, bien hâte de le revoir. Lui qui aura de la nouvelle musique d'ici la fin de l'année. Bien hâte d'entendre les chansons complètes de Nesfit. Du moins, il m'a promis qu'on en aurait bientôt dans les oreilles. Le voici avec une grosse tune estivale en compagnie de Tyler Hubbard. C'est After Midnight pour conclure le top 6 à 6 à Country Pop. 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
1: 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Partout à travers la Maurice et la Naudière, j'espère que vous passez un excellent mardi, que vous profitez pleinement de la température. Et ce qui ajoute là, au bonheur de cette chaleur et de ce soleil, ben c'est les grosses annonces qui ont été faites aujourd'hui. Un autre spectacle New Country à ajouter littéralement à notre agenda. Il va faire froid rendu là. Peut-être même un peu de neige qui vont tomber. Ouais, 25 novembre prochain du côté du MTLUS de Montréal. Les artistes canadiens Dean Brody et The Reckless seront en spectacle dans cette grosse tournée. Et là, ben, la tournée a été annoncée il y a comme 2 semaines, puis il n'y avait pas d'arrêt en sol québécois parce que Dean Brody avait un spectacle du côté de la F1 de Montréal. Alors, fallait attendre là, que ce spectacle-là soit passé pour pouvoir annoncer la date de Montréal. Ben voilà, c'est fait depuis 10 heures ce matin. On sait que Dean Brody et The Reckless seront le 25 novembre prochain à Montréal. Et la bonne nouvelle, les billets officiellement sont en vente ce vendredi. Mais à Country Pop, on est bien plugués. On a vos billets avant même la mise en vente officielle. Alors, soyez à l'écoute là, tout au long de la semaine pour repérer l'indice concours dès 6 heures le matin avec Nico Bellemare suivi de Nathalie Simard dans Country Pop au travail en avant-midi, même sur l'heure du lunch et avec Steph Veillette en après-midi à tous les jours. On a pour vous votre paire de billets à gagner. Ce sera tiré dans le retour à la maison. Alors, vous aurez peut-être un appel de Brigitte Boisjoli, Steph Veillette et Yannick Denoncourt pour vous dire que vous allez voir Dean Brody et The Reckless du côté de Montréal. Je vous souhaite la meilleure des chances. Et parlant de ces deux artistes canadiens, ben, ils nous ont offert comme par hasard une collaboration dans les dernières semaines, tout juste avant cette grande annonce, la voici. Voici le Reckless et Dean Brody, c'est Hometown Heroes à Country Pop.

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Claude Robert, le Mauricie et la Naudière. Merci d'être à l'écoute des soirées Country Pop. Ariane qui vous accompagne. J'espère que vous passez une excellente journée jusqu'à présent. En plus de vous gâter pour aller voir The Reckless et Dean Brody, ben, on a également vos billets pour aller voir un autre artiste canadien qu'on aime ben, ben gros, Tim Hicks, qui sera de passage, lui, le 13 juin prochain du côté du Théâtre Fermont de Montréal. C'est un samedi, alors ça se fait super bien. La route pour aller voir un artiste qui donne toujours des excellents spectacles. Alors, manquez pas votre chance supplémentaire demain de mettre la main sur vos billets. Vous devez repérer l'appel concours dans la journée entre 6h et 16h. Et parmi tous les gens qui auront appelé et ben, texté, en fait, le l'indice du jour, on fera une autre personne gagnante demain. Des billets comme ça tout au long de la semaine. Je vous souhaite la meilleure des chances. Parlant de Tim Hicks, le voici dès maintenant avec Going Somewhere à Country Pop.

Une belle heure de compléter ensemble la Mauricie Ariane qui vous accompagne. J'espère que vous passez un excellent mardi jusqu'à présent. Au courant de la prochaine heure, on jasera d'un gars qu'on aura en entrevue demain ici à la radio et qu'on aura la chance de voir lors de la Saint-Jean-Baptiste dans la région. Je vous donne tous les détails au courant de la prochaine heure. Et bien sûr, pour vous, toujours plus de musique, toujours plus de New Country. Pour bien poursuivre ce blitz d'une heure de hits sans arrêt, voici Chase Rice. C'est Lonely If You Are à Country Pop.

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9 minutes au cadran, Ariane qui vous accompagne en ce mardi. Merci d'être à l'écoute des soirées Country Pop. 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Voici Émilie et laissez-moi danser à Country Pop.

Arthur Trevert, la Mauricie et la Naudière, merci de choisir les soirées Country Pop Ariane qui vous accompagne. J'espère que vous passez un excellent mardi. Ouais, on est mardi aujourd'hui. On dirait que j'ai comme été... J'ai perdu le fil de la notion du temps. On est mardi aujourd'hui, alors j'espère que vous passez une excellente journée jusqu'à présent. Il y a l'artiste Gab Forêt qui nous a offert de la nouvelle musique dans les dernières semaines, dans les derniers jours également. Son plus récent album, Appel manqué, là, qui est maintenant disponible depuis 2 semaines déjà. Si jamais vous n'avez pas encore entendu ça, ça vaut vraiment le détour. Et parlant de Gab Forêt, ben on l'a dans nos oreilles dès maintenant dans cette belle soirée. Ça résume pas mal comment j'étais au début de cette intervention-là. On est mêlés, voici Gab Forêt à Country Pop.

choisir les soirées Country Pop. Ariane qui vous accompagne. J'espère que vous passez un excellent mardi. Demain, on a de la belle visite à Party les Fun. Ouais, une entrevue avec celui qui sera à la tête d'affiche de la grosse soirée de la fête nationale, la fête régionale. Cette année, ce sera dans le secteur de Saint-Louis-de-France à Trois-Rivières. Et c'est nul autre que Émile Bilodeau là, qui aura la chance de monter sur la scène le 23 juin prochain pour la fête régionale de la Mauricie pour célébrer la fête du Québec, qui cette année rendra hommage d'ailleurs à Guy Lafleur qui aurait eu 75 ans cette année. Alors demain, Brigitte Boisjoli, Yannick Denoncourt et Steph Veillette auront la chance là, de jaser avec Émile Bilodeau. Vous voulez pas manquer ça dans le retour à la maison. Et parlant de Émile Bilodeau, c'est un artiste très engagé, puis une de mes préférées, c'est celle-ci. Voici, j'en ai plein mon casse à Country Pop.

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1: Une autre belle heure de compléter ensemble la Mauricie Ariane qui vous accompagne jusqu'à 21h. J'espère que vous passez une excellente soirée. Au courant de la prochaine heure, je vous donne tous les détails de notre radio bingo de la Mauricie. 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Et bien sûr, encore plus de musique, encore plus de contenu francophone et de la nostalgie des super de beaux souvenirs comme celle-ci. Voici Okoumé et Europe à Country Pop.

0: Ici Robert Bernard. Mardi 2 juin, les grands titres. La municipalité de Saint-Boniface annonce des avancées importantes dans le dossier des gymnases de l'école Sainte-Marie. Le projet de boulodrome de Louiseville avance, car l'étude géotechnique confirme qu'il n'y aura pas de pieutage. Mais d'abord, la SADC de la MRC de Masquinongée, qui offre notamment des prêts pour des projets d'entreprise, connaît une année record. Son directeur général Pierre Cloutier, en entrevue à notre antenne, a mentionné que les chiffres officiels seront annoncés bientôt. Toutefois, dit-il, on sait que l'on dépasse les années antérieures. Il rappelle que la presque entièreté des petites entreprises de la MRC ne sont pas touchées par les tarifs douaniers américains.
1: Au niveau du financement, au niveau de l'investissement en financement qu'on a fait auprès des entreprises de la MRC, c'est une année record. Notre bilan va sortir là, d'ici 15 jours, passe au niveau international ou avec nos voisins du Sud. Je ne crois pas qu'il y a eu un gros impact sur nos entreprises parce que les tarifs qui sont touchés, ben c'est des dans le secteur de l'aluminium, du fer, etc. Donc, ça, on a moins d'entreprises qui travaillent dans ces secteurs-là.
0: Par ailleurs, Pierre Cloutier n'a pas caché que l'incertitude de l'économie mondiale a pour effet de ralentir les investissements. En ce qui concerne le Canada, qui est en récession technique, selon des données de Statistique Canada, M. Cloutier mentionne qu'il n'a pas encore vu cette situation sur le territoire de la MRC.
1: Au niveau de la récession technique, bon, est-ce qu'on va le sentir, on va le sentir cet automne? Cet été, c'est sûr pour l'été, là, le prix de l'essence va peut-être jouer un grand rôle aussi. C'est vraiment dur à prévoir qu'est-ce qui va se passer cet automne. Prévision à ce stade-ci, il y a trop d'incertitudes.
0: Marie-Louise Tardy, députée caquiste de La Violette-Saint-Maurice, annonce qu'elle ne se représentera pas en 2026 après 8 ans de mandat, jugeant ne plus pouvoir maintenir le même niveau d'intensité. Dans un message sur Facebook hier, elle dit avoir été motivée avant tout par le service aux citoyens et se dit fière de son travail de terrain. Elle reconnaît que certains dossiers comme la revitalisation du site de la Belgo et les blocus forestiers ont été particulièrement difficiles. Connue pour sa franchise, elle a traversé plusieurs controverses, mais affirme n'avoir aucun regret. Elle continuera de travailler jusqu'à la fin de son mandat et envisage de revenir au domaine forestier par la suite. La municipalité de Saint-Boniface annonce des avancées importantes dans le dossier des gymnases de l'école Sainte-Marie après une rencontre avec le cabinet de la ministre de l'Éducation. Au moins 50% du gymnase de 1999 sera conservé et intégré à une future salle de psychomotricité permettant de maintenir ses usages sportifs et communautaires. Le gymnase de 2019 recevra un rideau séparateur financé par Québec, créant 2 plateaux supplémentaires. Au total, 3 plateaux d'activité seront préservés, un compromis jugé acceptable par la municipalité et le comité citoyen. Les plans révisés seront analysés sous peu. Et quant au maire Alain Gélina, il souligne des gains significatifs, dont le maintien de l'accès communautaire et la reconduction du protocole d'entente de 1990. Même si le projet final ne correspond pas entièrement au scénario souhaité. Le projet de boulodrome de Louiseville avance car l'étude géotechnique confirme qu'il n'y aura pas besoin de pieutage, évitant ainsi des coûts supplémentaires de plusieurs centaines de milliers de dollars. Le Nouvelliste rapporte que la dalle de béton pourrait toutefois devoir être épaissie jusqu'à 5 pieds, ce qui augmenterait légèrement le budget, mais cette recommandation doit encore être validée par l'ingénieur en structure. Le ministre responsable du commerce Canada-États-Unis, Dominique Leblanc, est à Washington aujourd'hui pour rencontrer son homologue américain, le secrétaire au commerce Jamieson Greer. Cette rencontre intervient alors que les négociations commerciales entre Ottawa et l'administration Trump accusent du retard par rapport aux discussions avec le Mexique. 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